чего?

0: Voici un appareil de mon invention. 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
1: C'est incroyable de voir tout ce qui sort de cette tignasse.
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0: C'est nouveau, je viens d'arriver.
1: Mais puisque vous êtes très gentil, je vais vous faire un joli cadeau.
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5: Mesdames et messieurs, je vous présente nos excuses. N'accordez aucune attention à ce que vous venez d'entendre.

0: Est-ce que vous avez lu la nouvelle qui vient de paraître dans les journaux?
1: Au sujet de la mystérieuse femme qui donne des bonbons aux petits-enfants et qui se jette sur eux.
0: Oui, cette femme qui est vêtue de blanc n'est autre que Marat.
1: Marat? Tu sais bien que Marat est morte.
0: Non, elle s'est unie au maître, j'en ai eu la vie.
1: Ah,

0: Mesdames, messieurs, dans quelques instants, nous allons, si vous le voulez bien, reprendre plus en détail, mais c'est vraiment la seconde diffusion stéréophonique de quelques exemples de visite.
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9: Il fouilla dans la poche de son manteau, à la recherche d'un mouchoir, et ses doigts sentirent le contact de l'acier. Les ciseaux qu'il avait dérobés dans le petit bistrot des Gitans, il les prit, les serra dans sa main. Il regardait fixement la morte. Il n'entendait plus sa voix, cette voix d'autrefois qui ne résonnait, ne revivait plus qu'en lui, au plus profond d'elle. Il ne restait rien.

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On nous dit, le bonheur c'est le progrès, faites un pas en avant. Et c'est le progrès, mais ce n'est jamais le bonheur. Alors si on faisait un pas de côté, si on essayait autre chose, si on faisait un pas de côté, on verrait ce qu'on ne voit jamais.

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1: Je n'en pense pas.

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C'était vraiment très très bon.

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1: Bonjour à toutes et à tous, c'est le dernier agenda de la saison de Radio Octopus, toute l'équipe va faire une pause jusqu'à septembre. Je suis Christophe et Ina m'accompagne aujourd'hui. Salut Ina.
2: Salut Christophe.
1: Alors un big up pour nos acolytes d'agenda dont certains nous ont rejoints cette année, c'était chouette. Un coucou à Alice, Johan et Roxane.
2: Oui, super, merci. Merci.
1: Sans eux, l'agenda n'existerait pas et c'est parti pour les sorties de ce week-end du 10, 11 et 12 juillet, mais aussi de la semaine prochaine. Qu'est-ce qui nous attend pour le samedi, chère Ina?
2: Ce samedi 11 juillet, au Verdier, on vous propose un programme spectacle et musique à l'occasion du gros week-end des petites caves. Le vieux saule, le chapitre, l'accalmie, Matins et la pierre levée seront présents au lieu dit la Guisanier. À 18h, un spectacle cirque et théâtre avec la compagnie La Pommelle. Ensuite, l'ouverture du gros bar à vin plus restauration électro-fusion. Et plein de musique, dont Hyper Cumbia, d'Electro Cumbia et des Voisins Vigilants, de l'Electro Punk. Le gros week-end des petites caves, ce samedi à partir de 18h à la Guisanier au Verdier. Direction Salvagnac pour un événement solidaire, Moule Fripe Géante plus DJ. Je vous explique, le collectif d'artistes La Magnanerie, situé à Puy-Gaillard de Quercy, s'associe ce samedi au Café au bord du monde pour une friperie participative à prix libre, des moules frites dégustées aux grandes tablées, une tombola avec des lots incroyables et DJ Youyou qui sortira ses bacs 100% vinyle pour nous ambiancer sur du rock, hip-hop et funk, pour régler tous vos problèmes, même les plus désespérés. Venez alors à la rencontre et soutenir ce collectif d'artistes La Magnanerie lors de ce rendez-vous Moule Fripe Géante ce samedi dès 15h au Café au bord du monde à Salvagnac. À Saint-Sulpice ce samedi, le Mirage Festival dans le parc Georges Spénal. Ce festival met en lumière des jeunes artistes, leur musique, de la danse K-pop, de la photographie et encore bien plus. Découvrez leur travail soutenu par la MJC Saint-Sulpice ce samedi de 16h30 à 23h au parc Georges Spénal à Saint-Sulpice. Depuis mercredi jusqu'au lundi 13 juillet, le festival Pause Guitare fête son 30e anniversaire. Au programme, plus de 60 concerts sur 12 scènes à Albi et ses alentours. Une petite sélection que je vous ai fait pour ce samedi à 14h du post-punk avec Danger Zoo, le projet de Zoé Baudouin, accompagné de deux musiciens. Elle explore avec humour et surréalisme les bizarreries du quotidien. Rendez-vous à la salle Atanor sur la scène du prix Magie de Shérif. Ambiance country canadien avec Tommy Young sur la scène de la cathédrale à 20h05 et sur la scène de l'assaut Pollux du rock, hard rock, metal punk avec le groupe Opium du Peuple à 22h30, suivi par DJ Lou Strummer qui vous fait vibrer avec son set électrique où rock, punk et new wave croisent hip-hop et pépites underground. Si vous cherchez un cadre plus intimiste, dans le cadre off du Festival Pause Guitare, direction Café Plume à Lautrec pour un concert de Del Zid. Une immersion musicale puisant dans les racines culturelles de Mayotte, influence bantou et malgache, touche de jazz et de groove contemporain. Del Zid en concert ce samedi soir au Café Plume à Lautrec à 20h. Et toute la prog du Festival Pause Guitare sur le site web du festival pauseguitaretoutattaché.net. Une autre proposition à Albi, à la Cheminée, la première édition de la pause ukulélé. Trois artistes en solo pour trois soirées intimistes, minimalistes, loin des écrans géants, de la fureur et du bruit, dans la fraîcheur, à la Cheminée et en soutien aux artistes. Ce samedi, ce sera Aurore Chevalier et son slam qui ose tout, se moque des convenances et des interdits qui ont muselé des générations de femmes. Rendez-vous à Albi à la Cheminée à 20h30. À Gaillac, le Cénophage pense aux passionnés de la Coupe du Monde de foot. Après un apéritif grignotage à 19h30, le spectacle « La guerre irrationnelle ». Une création de Nicolas Laforgue et Pierre-Olivier Bellec démarre à 20h45. Ici, on explore la dimension poétique, sociale et passionnelle du football. Venez écouter

0: C'est Pier Paolo Pasolini, Albert Camus, Diego Maradona et Michel Platini dans cette création de la compagnie Épopée Sauvage. Et ensuite, à 23h, la retransmission du quart de finale. J'ai fait des recherches, ce sera entre la Norvège et l'Angleterre. Voilà. La soirée Total Foot au Cénophage à Gaillac ce samedi à partir de 19h30. Au lieu dit Qatari à Puy-Beugon, une grande soirée avec une nouvelle guinguette extra. Pimpox et Pépé du mythique groupe Grzz, suivi de DJ Abdou et DJ Frida Music. Grzz seront une semaine après aussi à Rabastock, du post-punk industriel qui envoie. Vous êtes conviés par la NASA, la nouvelle agriculture sans artifice, les mauvais garçons, ainsi que Janice et John au Qatari à Puy-Beugon ce samedi à partir de 19h. À Groyer, on vous attend au Labo M pour un concert avec le groupe La Balançoire du Silence, des musiques chinées au cours de voyages, de rencontres et aussi des musiques inventées. Rendez-vous ce samedi 11 juillet à 21h au Labo M à Groyer. À Gaillac, on annonce 4 jours de fête depuis le vendredi 10 juillet, manège, concours de pétanque, repas champêtre et comme chaque année, et non, pas comme chaque année, le feu d'artifice, hein, sera certainement interdit. Alors voilà, faites avec ce reste de programme ou allez ailleurs. Et 3 jours de fête à Cahuzac-sur-Mer aussi avec des concerts, repas festifs, pétanque, vide-grenier, bandas, DJ. Et feu d'artifice, ben non, il n'y aura pas de feu d'artifice. Moi, je crois qu'ils sont tous quand même annulés. Et pour terminer, pour les fans du Moyen-Âge, j'ai du mal un peu à dire ça, mais ok. Alors, à Cordes-sur-Ciel, les ruelles de la cité se transforment en décors vivants avec chevaliers, troubadours, vikings, artisans, des spectacles, musique ancienne et animation. Moi, je l'annonce pour les musiques anciennes parce que musique Moyen-Âge... J'aime.
1: Tu aimes ça?
0: Ouais, j'aime beaucoup. Et les costumes, j'aime beaucoup aussi. Et la liberté des corps, j'aime beaucoup aussi.
1: Qui, souvent... Elle se lâche, Ina, c'est bien.
0: Ouais, enfin. Les médiévales à Cordes sur Ciel commencent ce samedi à 10h et c'est aussi le dimanche, il me semble. Et voilà, c'est tout pour ce samedi. On passe au dimanche.
1: Ce dimanche 12 juillet, je commence par les deux expositions temporaires du Centre Céramique de Giroussens. Odyssée de l'imaginaire rassemble des œuvres de 6 céramistes qui proposent de parcourir des univers oniriques, habités d'êtres fantasmagoriques. Terre Rien, elle, est consacrée à un seul artiste, Boris Kapp, fragmentiste d'un instant comme il est présenté à l'occasion de cette expo. Le Centre Céramique est ouvert tous les jours en juillet et en août, de 10h à midi et de 14h à 18h. Ce dimanche, c'est aussi l'occasion de faire le matin le marché de l'Île-sur-Tarn et d'en profiter pour découvrir le travail des dessins sur carnet de Jean-Luc Favéro à la galerie L'Embarcadère, située 19 rue Saint-Louis. Sous le titre « Dessin médecine », l'artiste de Grazac nous invite à entrer dans un univers où le dessin devient une manière d'habiter le monde, comme lui l'habite en connexion avec la nature. Le Book Club de Rabastens vous attend comme tous les deuxièmes dimanches du mois à la librairie La Confiserie. Partagez vos lectures, échangez sur vos coups de cœur, c'est à 16h. Des contes du Burkina Faso, traditionnels ou écrits et récités par Tata Tassala Bamouni, c'est dans le cadre de son nouveau spectacle Iriba Soumakoro, j'espère que je ne l'ai pas écorché. Et bien c'est ce qui vous attend après la représentation au Cénophage de vendredi soir. Ce dimanche, c'est chez un particulier que ça se passe, à l'ombre de la grande maison de Marie-Jo, au 1204 chemin de Ressac à Gaillac. Et c'est à 18h30. Le spectacle sera suivi d'une auberge espagnole pour celles et ceux qui voudront prolonger la soirée. Le Café Puma Lautrec est dans sa période hyperactive et propose ce dimanche le concert de Baboukan and the Fine Asses, un trio solaire à la pop groovy frétillante. C'est à 20h dans la cour très accueillante du Plume. On peut se permettre d'aller jusqu'à Montclar de Quercy, oui, dans le Tarn-et-Garonne, pour profiter du concert de Calune que le café associatif La Mi-Chemin et l'association Caravane accueillent à 20h sur l'esplanade des Trois Lacs. Ce poète militant, troubadour des temps modernes, tisse des récits où la poésie s'unit à la musique pour éveiller les consciences et semer l'espoir. Donc à Montclar de Quercy ce dimanche à partir de, je l'ai dit, 20h. Voilà. Un autre concert à vous annoncer, celui proposé par le mini-festival organisé par la Cheminée, 5 rue Sainte-Marie à Albi. Ce festival s'appelle Pause Ukulélé, vous l'avez compris, c'est un petit clin d'œil au mastodonte qu'est le Pause Guitare. Ce dimanche à 20h30, Julien Fajol sera sur la scène de la galerie avec son spectacle Vacarme. En s'accompagnant à la guitare et au saxophone, Julien propose des chansons à texte sur des musiques à l'esthétique rock très large. Parfois énergique, parfois intimiste, le projet se veut humaniste et sensible. L'entrée est à prix libre et nécessaire. Le Riad Occitan, rue Pujol à Gaillac, accueille lui aussi un concert ce dimanche à 21h. C'est le groupe Smoky Boat qui jouera dans le cadre enchanteur de la cour de cet ancien hôtel particulier du vieux Gaillac. Cette formation revisite des musiques populaires de Grèce, pays de sa chanteuse, ainsi que des voisines turques et balkaniques. C'est donc au Riad Occitan ce dimanche à 21h. Voilà, ça n'est fini pour cet agenda du dimanche. Qu'as-tu déniché pour la semaine prochaine dans le Rabastinois Ina ? Tiens, alors, Rabastinois Ina, ça rime.
0: Ah, c'est joli.
1: C'est Arbastina, on va dire.
0: Nouveau petit nom. À l'annexe du Prévert, on fait régulièrement des apéros sympathiques et le prochain, c'est ce jeudi 16 juillet. Et là, ça va guincher lors de la soirée session irlandaise, miam miam et glou glou sur place. Venez pour l'apéro au Prévert à Rabastens dans l'annexe au 24 rue Gabriel Auburn. Et notre proposition pour ce jeudi 16 juillet, on est dans les préparations de Rabastock un peu. On va à la ramasse à Gaillac pour une soirée extraordinaire avec un spectacle, un concert, des sushis, des frites, des boissons, des ateliers de cirque et d'impression cyanotype. Et tout ça, c'est à prix libre. Plus de détails souhaités sur cette soirée à la ramasse ? Bon, alors le spectacle, c'est Brenda qui lance une machine à laver, 1800 tours par minute, où Brenda, aka Clara Verquin de la compagnie Ma Petite Compagnie, tourne et retourne dans le cycle du quotidien. Et côté musique, le trio électro-blues Deadwood. Nous pouvons les voir aussi le samedi à Rabastock. Direction alors la ramasse à Gaillac ce jeudi 16 juillet à partir de 18h pour une soirée extraordinaire. Et c'est tout ce que j'ai vu pour la semaine à venir. On va terminer.
1: On va terminer pour se quitter en fait. Merci Ina. C'en est fini pour cet agenda de Radio Octopus. Nous vous laissons vous débrouiller cet été sans cet agenda, tant pis. Hein. Mais nous doutons que vous n'aurez aucun mal à trouver des concerts, des spectacles ou des festivals à votre goût. N'oubliez pas d'ailleurs que vendredi et samedi prochain, les 17 et 18 juillet, c'est Rabastock. On a monté un mix des amis spécial pour vous donner l'eau à la bouche. Vous pouvez aussi retrouver le tôt ou tard sur Rabastock, le tout sur notre chaîne Mixcloud. Donc vous pourrez pas, on n'accepte aucune excuse. Donc tous à Rabastock le week-end prochain. Et vous retrouverez dans la grille d'été, qui commence ce lundi 13 juillet, des tôt ou tard et des focus, pour certains d'ailleurs inédits.
0: Et vous trouvez aussi des anciennes émissions. On a choisi quelques pépites des années passées.
1: Ah, de l'histoire de Radio Octopus,
0: oui,
1: tu veux dire.
0: Oui, oui. Alors, il y a aussi, et ça je découvre, c'est Adrénaline Aquatique. Et ce sont des archives musicales.
1: Archive, c'est féminin.
0: Voilà, là. Merci. Et de la musique, les copains ont mis en 2016, l'année de la création, jusqu'en 2018.
1: Alors oui, que on a des archives sur le serveur de 2016.
0: Ouais, c'est ça.
1: Il y a 10 ans, on a carrément des archives d'il y a 10 ans.
0: Ouais.
1: Bon, mais c'est à mieux, remarque, hein, c'est bien.
0: Bah oui.
1: Ok, bah écoutez, Ina et moi, on vous souhaite un bel été.
0: Oui.
1: On se retrouve à la rentrée.
0: Oui.
1: Ciao.
0: Tchuss. Et on se quitte en musique avec Grzz qui joue ce samedi soir au Qatari, à Puy-Beugan, et aussi samedi prochain à Rabastock.

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2: Bonjour à toutes et bonjour à tous. Focus accueille 4 invités autour de la table. On a de la chance à Rabastens parce qu'on a plein d'artistes, plein de gens qui aiment la musique. On a les moments musicaux du Tarn, ce festival annuel consacré à la musique de chambre. Une autre manière d'écouter et d'apprécier la musique de chambre. Autour de la table, donc, nous avons Daniel. Bonjour Daniel.
4: Bonjour Christophe.
2: Daniel est une historique de l'association Chambre avec Vue et elle s'occupe entre autres de la communication, mais de bien d'autres choses. Et on l'a déjà eu au micro de Radio Octopus pour parler de ce festival. On a Fabrice Reinley qui est lui aussi depuis longtemps dans l'association. Et qui est, par contre, pour la première fois au micro de Radio Octopus, il m'a dit avant l'émission qu'il avait déjà parlé au micro, notamment à France Bleu Alsace, c'est ça ?
5: Oui, bonjour Christophe, oui, ça fait quelques années déjà.
2: Quelques années déjà. Mais ça va revenir, c'est comme le vélo, tu sais, c'est comme le vélo. Ensuite, on a 2 musiciens avec nous. Carlos Betancourt et Marianne Richter. Bonjour.
6: Bonjour.
7: Bonjour.
2: Alors, on va leur poser quelques questions puisqu'ils font partie de la programmation de ce festival Les Moments Musicaux du Tarn. Et on aura aussi un morceau joué live par le Carlos Betancourt ensemble à la fin de l'émission. On va commencer déjà à parler de ce festival Les Moments Musicaux du Tarn. Rappelez la date, du 24 au 26 juillet. Donc 3 jours consacrés à la musique de chambre avec une thématique particulière, la nature. Daniel, ça veut dire quoi de parler de nature en musique de chambre? Ça veut dire convoquer des pièces ou des compositeurs qui ont eu un rapport avec la nature?
4: Oui, bien sûr, parce que la nature a inspiré de nombreux compositeurs, de nombreux interprètes également. Cette année, pourquoi on choisit la nature? Parce que la nature nous invite quand même cette année à ressentir une connexion. On souhaite qu'elle nous fasse ressentir une connexion avec notre environnement. De plus, notre festival s'appelle « Une autre manière de voir la musique de chambre ». On fait sortir la musique de chambre des grandes salles, on la fait sortir des églises.
2: Tout à fait.
4: Où elle se produit habituellement.
2: Et on est dans des lieux plutôt agréables, même pour certains très enchanteurs, on va dire, des maisons, des jardins, la rue. C'est plutôt intéressant. Ou la cour de la mairie de Rabastens, par exemple. C'est une façon d'apprécier la musique dans un élément tout à fait différent, qui nous fait aussi vivre cette musique de chambre particulièrement. Fabrice, tu écoutes la musique de chambre? C'est quelque chose qui est dans ta vie quotidienne?
5: Ouais, j'écoute beaucoup de musique classique. J'écoute beaucoup de musique classique. Et alors là, j'ai eu en plus, pour la petite anecdote, une de mes grand-mères était encore en vie. Elle vient de décéder et j'ai récupéré tous les disques vinyles de mon grand-père. Alors, il y en a au moins 300 de musique classique, quasiment exclusivement. Donc, ça me permet de redécouvrir aussi quelques grands interprètes, quelques grands auteurs. Voilà, donc oui, j'ai des goûts très éclectiques en musique, mais j'aime beaucoup la musique classique.
2: De toute façon, la totalité des bénévoles de Moments Musicaux du Tarn sont des amateurs de musique classique, de musique de chambre, de musique en général. La direction artistique est toujours assurée par Antoine de Grolet.
4: Oui, ça n'a pas changé. Il assure cette direction depuis un petit moment, là, depuis 2014.
2: Antoine de Grolet, c'est lui qui monte le programme avec vous, forcément. L'intérêt, c'est qu'on a aussi des musiciens locaux. Alors, il y a le tremplin qui permet aussi, chaque année, de révéler des talents. Il y a des gens qui se lancent dans cette aventure du tremplin. Il permet justement de laisser la possibilité à des jeunes artistes de s'exprimer sur scène et effectivement, ensuite, s'ils sont lauréats de ce tremplin, de pouvoir l'année suivante faire partie de la programmation. Ça marche comme ça, Daniel ?
4: Oui, tout à fait. Le nom tremplin, c'est justement pour promouvoir un petit peu ces jeunes artistes. Cette année, nous avons pour ce tremplin 9 formations de très grande qualité. Ça se passe cette année le vendredi après-midi.
2: D'accord.
4: Début d'après-midi, il y a d'abord la sélection. Et ensuite, il y aura la finale le lendemain.
2: D'accord, ok.
4: Ils se produisent devant un jury de professionnels, avec René Koering, qui est le président du jury, directeur Radio France.
2: Qui habite effectivement dans le Gaillacois.
4: Oui, il habite à Gaillac. Il a été créateur du festival Radio France Montpellier-Occitanie. Oui,
2: tout à fait.
4: Et tous les membres du jury, ce sont tous des professionnels.
2: Ok, c'est lui aussi qui organise Musique à Técou, au hangar à Técou. Donc, et le public peut participer à la sélection et à la récompense finale ? Il y a un prix du public ? Comment ça se passe ?
4: Il y a 3 prix. Il y a 2 prix du jury et 1 prix du public.
2: La finale de ce tremplin, c'est de 14h30 à 17h à la halle de Rabastens, le samedi 25 juillet. Oui. On va parler de la programmation de ce festival. La nature qui en est la thématique. Oui. On va retrouver des œuvres qu'on peut attendre quand on parle de cette thématique. Le premier qui me vient à l'esprit, c'est le concert jeune public du samedi, le matin en même temps que le marché, le carnaval des animaux de Camille Saint-Saëns. Mais on va parler donc de l'ouverture de ce festival qui est donc le vendredi 24 juillet, avec notamment une ouverture dans la cour de la mairie à 18h30, fin d'après-midi, musique et apéritif, mais surtout la musique et notamment donc avec ce trio du Carlos Betancourt ensemble, contrebasse, guitare et violon. Quand Bach découvre les rythmes d'Amérique latine, c'est une version de Bach avec des tonalités d'Amérique latine, Carlos, c'est ça ?
6: Des rythmes spécifiquement.
2: Des rythmes spécifiquement. Comment on revisite Bach avec des rythmes d'Amérique latine ?
6: Déjà, on a un très bon violoniste qui joue les Bach, déjà.
2: Elle rougit.
6: Après, on voit la partition, on déchiffre les accords, comme la musique populaire. Après, on essaie de trouver un rythme pour les 24. On a trouvé un rythme des joropo. Joropo, c'est un rythme vénézuélien, et del llano. Et bon, on a trouvé que ça collait très, très, très bien.
2: Très bien. Alors, bon, on reconnaît à ton accent que tu n'es pas de Rabastens.
6: Non, je ne suis pas né ici.
2: Tu n'es pas né ici. Tu es péruvien.
6: C'est ça, de Lima.
2: Il se trouve que Marianne est allemande. Et que Mario, le guitariste, il est mexicain. C'est un groupe international. Comment vous êtes rencontrés ?
6: Marianne, je l'ai connue ici à Rabastens. Et elle était en train de faire un orchestre. Du coup, elle m'a appelé pour l'orchestre. Et à Mario, je l'ai connu à Toulouse, dans les RSE des musiciens latinos. Et bon, un jour, j'avais beaucoup de compos, je vous avais dit... J'ai besoin de toi et de toi pour faire les trios.
2: Et ils ont répondu oui.
6: Mais on a dit, bon, on fait une session, je ne sais pas quoi. On a fait la session, on a très bien collé. Et depuis là, on répète.
2: Marianne, Bach, c'est un compositeur. Bon, c'est le compositeur, on va dire. Et puis, c'est une figure maîtresse dans l'histoire de la musique. Toi, donc, c'est un compositeur que tu pratiques depuis longtemps ?
7: Oui, moi, ayant grandi dans le milieu classique, moi-même, et du coup, et en Allemagne. Et j'ai étudié à Weimar, notamment une ville où Bach il a quand même vécu pendant pas mal de temps.
2: Ouais.
7: Donc il y a une bonne tradition dans laquelle j'ai pu baigner.
2: Ouais.
7: Parce que après mon père est de Leipzig, c'est la ville de Bach quand même. Puis j'ai eu la chance de pouvoir pratiquer avec des musiciens de musique ancienne, des pionniers qui ont fait revivre la musique ancienne.
2: Notamment avec des instruments de l'époque ?
7: Des instruments, enfin, le violon ça change pas énormément, c'est plutôt la façon comment on le joue et comment on l'accorde, quelle corde, quel archet, etc.
2: Ah oui, ça va
7: d'accessoires. On va pas aller dans les détails. Il y a des violons baroques qui sont un tout petit peu différents, mais on peut les jouer avec des violons dites modernes, ça veut dire... 18e siècle.
2: Oui, ben moderne, hein. Époque moderne, on est d'accord, 18e siècle.
7: Donc oui, Bach ça fait partie.
2: Et le fait de jouer donc, avec des rythmes d'Amérique latine, ça change beaucoup de choses.
7: Ce morceau précisément-là, il se prête exceptionnellement bien. D'accord. Tout simplement parce qu'il jongle lui-même déjà entre deux rythmiques. Il est écrit ternaire, mais il y a des moments où il sonne plutôt ternaire, binaire. Donc, de mettre un joropo en dessous, ça va de soi.
2: Ça va de soi. Donc, c'est le morceau, ce que vous allez jouer lors de l'ouverture du festival. C'est quelque chose que vous avez déjà travaillé ou vous avez déjà présenté au public ?
7: Non.
2: Ou alors, ah, d'accord. Donc
7: c'est une nouveauté.
2: Le public du festival Les Moments musicaux du Tarn aura la primeur de cette version latino-américaine de Bach.
7: De la nôtre, je pense.
2: Et de la vôtre, c'est de la vôtre, bien sûr. en l'occurrence, ça montre aussi qu'un compositeur aussi, entre guillemets, européen, mais allemand, on va dire, peut aussi se prêter à des versions et une revisite de d'autres continents, avec d'autres rythmes, d'autres colorations musicales.
7: Moi, je pense que la musique, c'est un langage avec un répertoire vaste. Et comme tout langage, on peut s'inspirer des langages différents. Donc, si moi, j'ai besoin d'exprimer quelque chose, une expression qui n'existe pas dans ma langue, bah, bien sûr, je vais m'inspirer ailleurs. Aujourd'hui, on a un tas d'anglicismes dans la langue française, par exemple. On peut être content ou pas. Mais c'est un super exemple comment les langues se mélangent. Et en musique, c'est pareil. Et je pense que la musique, elle appartient à tout le monde.
2: Beau message. Merci, Marie. on reviendra vers vous quand il s'agira de passer à la musique. On va quand même essayer de parler de ce programme 2026 des moments musicaux du Tarn du 24 au 26 juillet prochain à Rabastens et aussi alentour, puisqu'il n'y a pas qu'à Rabastens. L'idée, c'est aussi de faire découvrir les communes alentour et les sites un peu assez enchanteurs des communes environnantes. Alors, on a parlé effectivement du lancement du vendredi soir, avec à 18h30, cette ouverture de festival avec le Carlos Betancourt ensemble. On a un ciné-concert juste après à la Halle avec une œuvre de Buster Keaton, hein, ce maître du comique burlesque, on va dire, hein, avec un accompagnement et des improvisations au piano d'Emmanuel Birdbaum.
7: Oui.
2: Voilà. Alors, le programme du festival, il est sur Internet, il est aussi sur un programme papier, et tout est expliqué, effectivement, les rendez-vous et aussi la présentation de chaque musicien. Ensuite, le lendemain matin, à la fraîche, comme on dit, à 8h30, on part pour une balade nature et musique avec l'association Créac et Rando du Pierre à Bastinois. C'est un peu un rendez-vous devenu traditionnel, je crois.
4: Cette année, on a essayé d'innover un petit peu.
2: En marchant à l'envers.
4: En marchant vers un domaine viticole.
2: Ah oui, ça innove vachement.
4: Le patrimoine naturel.
2: C'est très innovant, hein, je trouve. Non, c'est bien. Donc là, on va aller jusqu'à Inventis, hein, le domaine de vin, les produits du vin bio,
4: voilà.
2: Bien connu des Rabastinois, et avec un récital à la fin d'Urara Katsuki.
4: Urara Katsuki.
2: Et qui va jouer du Bach. Excuse-moi. et puis avec une dégustation des vins du domaine. Donc c'est une balade de 5 km. Et justement, elle est faite un peu à la fraîche. On démarre à 8h30. Comme ça, on ne va pas souffrir de la chaleur, en espérant qu'on ne vivra pas cet épisode de canicule qu'on est en train de vivre à l'heure de l'enregistrement.
4: Urara Katsuki est la gagnante du tremplin de l'an dernier, de 2025. Parce qu'on les a reprogrammés. Les gagnantes de l'année dernière sont reprogrammées sur le festival de cette année, 2026.
2: Très bien.
4: Les deux.
2: Okay. Hein, On passe en fin de matinée donc à la Halle avec le Carnaval des animaux de Camille Saint-Saëns, avec un récitant qui n'est autre que Jean-Marie Combel, bien connu des Rabastinois en l'occurrence, hein, qui va réciter donc ce texte de Francis Blanche. Voilà, je ne connaissais pas cette version. Il a fait un texte.
4: Oui, et qui suit très bien d'ailleurs le déroulé du Carnaval des animaux.
2: Ah, mais très bien. Hein,
4: qui aide bien à reconnaître les animaux. D'ailleurs, ça va être un jeu d'enfant, hein, de s'amuser à reconnaître quel est l'instrument qui fait parler les poules, le lion, qui est-ce qui caquette, qui est-ce qui glousse, est-ce que c'est le violon, est-ce que c'est la clarinette, voilà.
2: Donc c'est un peu un concert jeune public, mais évidemment, les grands enfants pourront en profiter, évidemment.
4: Même les grands-parents.
2: Le tremplin de découverte, on en a parlé, c'est la finale l'après-midi à la Halle toujours. Et puis le soir, on se retrouve à Loupiac, au 600 Impasse Arnaudin, au lieu-dit Arnaudin. Alors bon, il y a la photo sur le programme. J'ai envie d'y aller. tout de suite.
4: Très bien.
2: C'est une belle maison, un beau jardin, des grands arbres qui vous invitent à profiter de ce moment qui est programmé. Donc il y a deux concerts. Le principe des moments musicaux du Tarn sur les sites, c'est toujours deux concerts. Donc en fin d'après-midi et en début ou en milieu de soirée. Et puis on peut rester sur place pour manger. En gros, c'est ça, parce qu'il y a un food truck proposé.
4: Il y a un food truck, ce sera le même sur les trois jours. Et il va assurer tous les repas pour les trois jours.
2: Il s'appelle le pompon sur la Garonne.
4: Oui.
2: Expression, on ne peut plus locale. Enfin, plutôt toulousaine, mais on se la joue, on se la prend. Allez. Et là, ce soir-là, donc, il y a un programme assez divers qui sera joué par plusieurs instruments. Il y a Besançon, Moreau, Massenet, Fourdrin, Rupes. Il y en a que je ne connais pas. Franck, Debussy, Fauré, Bonis, etc. C'est une programmation très diversifiée sur le thème de la nature, Fabrice.
5: Oui, alors ce qui est bien, c'est qu'on a un programme très divers, très éclectique, avec des œuvres très classiques connues du grand public, de Strauss par exemple, le Beau Danube Bleu, ou la Moldau, le Vol du Bourdon, et la découverte de compositeurs, d'auteurs totalement, pour ma part, que je méconnaissais totalement. Donc voilà, ça va être des belles découvertes. L'idée toujours de notre festival étant de ne pas être dans l'élitisme, hein, mais de proposer vraiment une musique accessible à tous. Et c'est pour ça que c'est important aussi qu'il y ait des grandes œuvres classiques connues du grand public.
2: Oui, c'est la musique du plaisir, quoi.
5: C'est ça.
2: Voilà, donc c'est le thématique du premier concert du samedi, c'est Valse des fleurs. Et puis du second concert, c'est Fleuves enchanteurs, donc toujours la nature, mais là plutôt on prend la barque ou le bateau et on va sur le fleuve, en passant par le Tarn évidemment. Et là, on est plutôt sur une programmation forêt, pareil, Chausson, Poulenc, Schumann, Saint-Saëns, Chopin, etc. En tout cas, une grande diversité de compositeurs. Daniel,
4: je
2: t'en prie.
4: Je souhaiterais ajouter quand même qu'il y a beaucoup de compositrices, c'est important de le signaler. On a par exemple Cécile Chaminade, hein, pas très connue de tout le monde, mais que Bizet surnommé Mon Petit Mozart. Ah. Et c'était une star qui a été oubliée.
2: Un peu, oui.
4: Il y a aussi Fred Defay-Josa. Il y a aussi Mel Bonis, qui n'est autre que Mélanie Hélène Bonis, hein, qui avait pris ce pseudo un petit peu pour se faire accepté dans le club des hommes, dans le club par les hommes. Voilà.
2: Non, c'est bien. Donc, cette conscience qu'il faut aussi valoriser le répertoire composé par les femmes est tout à votre honneur, sachant que, par exemple, dans cette deuxième concert de la soirée du samedi 25, on aura aussi, par exemple, Clara Schumann. Donc, c'est 600 Impasse Arnaudin à Loupiac. Il y aura toujours des navettes ou pas ?
4: Oui, il y aura une navette.
2: Une navette, un bus qui amène les gens devant la halle jusqu'au lieu de concert.
4: D'autant que le Arnaudin à Loupiac, c'est vraiment très caché, c'est très retiré, c'est en pleine campagne. Il y a un chemin qui bordé d'arbres qui vous mène jusqu'à cette belle demeure du 19e.
2: Ouais.
4: Avec les pins, ce sont des pins quand même centenaires. On va baigner vraiment dans la nature. Ouais. Et là, vraiment, chaque note fera écho quand même à la beauté de ce lieu.
2: On passe au dimanche 26 avec plusieurs choses qui sont proposées. En l'occurrence, on est à Rabastens avec des rencontres musique et patrimoine. En fait, l'idée, c'est de partir à la découverte de ces lieux historiques de Rabastens bien connus, mais avec le son du violon, du cor ou du basson, des artistes du festival. Hein, c'est ça. 10h30, des parcours de la mairie de Rabastens.
4: Oui. Et il y aura peut-être même des flûtes en plus. Ce parcours dans le vieux Rabastens avec une guide, Martine, et nous allons rencontrer les musiciens du festival. Ah oui, tiens. Nous allons rencontrer donc des musiciens du festival au détour d'une ruelle ou sur une petite placette et même dans un patio privé.
2: Donc quand je dis Martine, c'est Martine Brodariès, évidemment.
4: Ah bon ?
2: Qui a été à l'accueil du musée et aussi à l'office de tourisme pendant longtemps à Rabastens. On passe ensuite à 18h, on se retrouve au château de Roland. Le château de Roland, tout le monde le connaît, mais finalement ne sait pas que ça s'appelle le château de Roland. C'est le château de Rabastens, hein, qui est en plein centre au niveau de la place Auger-Gaillard. Ce château, il a une cour qui est extraordinaire, on se croirait en Italie, on va dire. Des buis, de la pelouse, du gravier, des beaux arbres, et puis un concert, un double concert, donc une symphonie pastorale à 18h, avec toujours un programme assez diversifié. Forcément, on aura du Haydn, du Beethoven, il y en a que je ne connais pas, Georges U.
4: On va le découvrir,
2: on est d'accord.
4: Et on a César Cui aussi, qui est en fait un compositeur russe. Je trouve qu'il a un nom en consonance très française.
2: Et puis surtout, il a composé l'Hirondelle pour quelqu'un qui s'appelle Cui. Enfin bon, voilà.
4: Oui.
2: Et ensuite, voilà, il y a du Grieg, il y a du Dvorak, etc., oui. etc. Toujours pareil, donc restauration sur place à partir de 19h30. Et puis le soir, c'est dans les steppes. Là, on s'éloigne un peu plus. Et on part dans les steppes avec donc un programme qui nous parle de la Russie, hein, les grands espaces de la nature russe. Ouais. Glinka, Borodine, Rachmaninov, Prokofiev, Rimsky-Korsakov. Et Simon, Cécile Paul Simon, donc là aussi, a priori, une compositrice. De toute façon, on retrouve toute cette programmation sur Internet. Il y a le site des moments musicaux du Tarn, il y a le programme qui est d'ores et déjà sorti, qui est disponible un peu partout dans le coin. Il y a des formules pour des passes, hein, pour la totalité du programme ou pour certains concerts. Donc voilà, des jeunes interprètes, c'est ça aussi qui est intéressant dans le festival, je trouve. Oui. C'est que, voilà, on voit que la musique classique, elle est jouée par des jeunes. Et ce n'est pas une musique faite par les vieilles personnes ou les seniors, comme on dit. Hein, on est d'accord, Marianne, c'est quelque chose. Elle hoche de la tête, et Carlos aussi. C'est une musique qui parle à tous les âges, à toutes les générations. Et les moments musicaux du Tarn le prouvent. Je vous remercie d'être venu. On va finir l'émission avec un morceau joué par le Carlos Betancourt Ensemble. Je les remercie d'avoir patienté. On vous remercie à tous et à toutes. Et on vous dit à bientôt pour un prochain focus sur Radio Octopus, bien sûr.

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Bonjour, je m'appelle Pierre Swarnick, je suis compositeur, musicien électronique et je suis ici avec le quatuor Forbidden Colors pour notre projet Space, dans lequel on aimerait bien proposer un dispositif sonore et aussi une sorte de situation de composition où chaque personne présente quelque chose pour les autres membres du groupe.

0: Je suis Anna Kaiser-Mecklin, je joue de la viole de gambe.
1: Je m'appelle Rodolphe Loubatière, je suis musicien improvisateur et j'utilise une caisse claire avec différents objets pour ce projet, mais je joue également de la batterie.
2: Je m'appelle Sandra Weiss et je suis ici, je suis bassoniste, mais je joue aussi, j'ai étudié le saxophone.
3: Je m'appelle Violetta Montin et je suis improvisatrice et flûtiste. Et je voudrais te raconter que lorsque nous avons proposé ces projets à Pierce, il s'agissait de travailler sur une composition extemporale, c'est-à-dire sous les champs, improvisée. Parce que la plupart du temps, avec ces quatuors, nous proposons des pièces qui résultent des préoccupations liées à l'utilisation des instruments baroques. Par exemple, je joue actuellement avec eux une flûte baroque allemande, ou traverso, Anna joue sur une viole de gambe. Sandra, elle joue par contre sur un instrument moderne, un basson moderne, et Rodolphe sur une pléthore d'instruments, des percussions et une caisse claire. Donc nos pièces résultent des séjours de préoccupations et une occasion. C'est-à-dire que les circonstances du moment, par exemple, ce matin, ça a été travaillé sur des phrases grégoriennes qui vont être travaillées en fonction de l'acoustique, de lieu, de la réverbération ou des invités avec lesquels nous travaillons. Parce que ces circonstances nous donnent des angles d'attaque pour les pensées en cours. Et c'est ce qui s'est passé aussi avec la pièce des Pierce qu'on explore dans les couloirs de la tanor. Parce que une composition extemporale, ça ne veut pas dire absence de préparation, mais n'est pas s'enfermer dans une composition ou s'impressionner dans une composition préfabriquée, trop préfabriquée.

pour le projet Espace, pour revenir continuer ce que disait Violetta sur la collaboration qu'on a fait, j'ai écouté un petit peu ce que faisait le quatuor. C'est en acoustique. Et donc, quand on écoute une musique en acoustique, il y a forcément le son de l'espace présent qui fait partie du... Voilà, on peut essayer de faire abstraction, on peut essayer de ne pas faire attention, et souvent c'est le cas, mais c'est là. Et puis je me suis dit, j'ai pas envie forcément de rajouter beaucoup d'autres sons, j'ai pas envie de venir avec des sons électroniques, mais plutôt d'utiliser ce qu'ils proposent déjà. Donc j'ai fait quelques trucs légers de resampling parfois, mais vraiment l'idée c'était de pousser un peu le son de l'espace, et après d'étendre un petit peu l'espace, donc de mettre des microphones dans les salles à côté, de mettre d'autres sons qui sont souvent peut-être vus comme des bruits parasites ou autres, mais de les ramener un petit peu sur la scène. Voilà, donc c'est parti un peu l'idée d'espace, des différents espaces, multi-espaces, c'est parti de ça. Et puis j'ai lu le manifeste du tiers paysage de Gilles Clément, et j'aimais beaucoup cette idée de prendre deux choses qui sont peut-être vues comme le contraire dans le cas du tiers paysage, nature et culture. Et quelqu'un comme Gilles Clément qui dit peut-être que c'est pas vraiment deux opposés, vraiment incompatibles, mais qu'il y a peut-être quelque chose entre ces deux espaces, qu'il y a un tiers paysage, et que quand on pense à la nature, à la culture, une ville ou une construction humaine, et puis quelque chose de complètement naturel, c'est pas une barrière comme ça qui se coupe net. Il y a une sorte de, ou ça peut, mais souvent c'est une sorte de dégradé ou un spectre qui n'est pas quelque chose de binaire en fait, voilà. Et ça m'a fait un petit peu réfléchir aux espaces de la scène, d'un concert, et c'est vrai qu'on est souvent dans un truc assez binaire, de scène, espace scénique, espace public, espace dehors, espace dedans, et pas seulement les espaces, mais aussi les temporalités, c'est-à-dire qu'il y a avant le concert et le concert, et le moment du concert, il commence, c'est ça, c'est vraiment très souvent, c'est... les musiciens rentrent sur scène, ou les lumières se coupent, enfin voilà, c'est quelque chose d'assez séparé. Et donc je pense que l'idée de ce projet-là, c'est de justement essayer de chercher l'entre-deux, et d'étirer et de renforcer, de pousser un peu ces tiers paysages. Alors c'est pas spécifiquement par rapport au paysage, et c'est peut-être moins sur le vivant que Gilles Clément, mais en tout cas je crois que l'inspiration vient de là. Et ce que disait Sandra, par exemple, c'est d'étendre un petit peu les espaces du dehors-dedans, d'aller dans les marges, de pousser un petit peu les barrières, ou alors de regarder la barrière, par exemple entre la scène et le public, et de zoomer, de vraiment écarter, et de voir qu'est-ce qu'on peut faire à l'intérieur de cette ligne. En fait, ce n'est pas une ligne. Si tu zoomes assez entre cette droite qui coupe la scène et le public, en fait, il y a peut-être un très grand espace avec plein de trucs à faire.

Alors, ce que j'aime beaucoup dans ce projet qui m'a vraiment attiré, c'est qu'on part d'un dispositif pensé par Pierce, avec Violetta aussi, ils ont bien travaillé tous les deux en amont, et on se retrouve tous dans les mêmes conditions à proposer des idées et à les laisser évoluer au désir de chacun. Donc il y a quelque chose qui est très très très intéressant, car rien n'est figé, tout est ouvert, tout le monde se questionne, tout le monde apprend à s'écouter, à partager, à savoir se taire, ce qui n'est pas toujours facile des fois, mais tout en respectant le désir du compositeur. Et les limites du coup sont infinies. Et cette première semaine que le GMEA nous offre est extrêmement riche, parce qu'on se rend compte qu'on est au départ de quelque chose qui peut générer beaucoup, beaucoup, beaucoup de musique, beaucoup, beaucoup d'inventions, de réflexions, et que nous devons nous-mêmes, à la fin de cette semaine, prendre des notes tellement on a peur d'oublier nos idées et tout ce qui est possible. Donc voilà, c'est vraiment une histoire de partage, et je pense que c'est très important et très riche aujourd'hui de pouvoir faire ça.

0: Voilà, bon, peut-être pour les auditeurs, puisqu'il n'y a pas de visuel, on a une structure suspendue, une sorte de mobile. L'idée, c'était de mettre des enceintes dessus. Mécanisé, bon, pour le cas, ce n'est pas le cas, c'est un prototype, donc tout se fait à la main. Mais au final, bon, on verra, mais peut-être, moi, à la main, il y a quelque chose d'un peu artisanal que je trouve assez bien. Puis du coup, il y a un truc un peu scénique, théâtral, à questionner, voilà, ce truc technologique. Mais en tout cas, c'est un prototype, c'est une première proposition, et dans le développement futur, moi, j'aimerais bien, en fait, que, comme la composition, ce soit ouvert à chaque personne, de dire, bah, tiens, bah, moi, je verrais bien deux enceintes sur un fil qui se lâche et puis qui tombe sur la scène, ou je sais pas, enfin, voilà, ouvrir aussi cette partie on va dire, du design un peu du mobile, de ce dispositif sonore, pour que ce soit apte et précis par rapport à chaque composition, que ça, voilà, ça soit pensé du début à la fin. Donc voilà.
1: Vous êtes toujours à l'écoute de Loop, l'émission du GMEA, Centre National de Création Musicale d'Albi-Tarn. Et pour la suite de cette émission, nous vous proposons d'écouter quelques titres des artistes programmés à l'occasion de la Semaine du Son que le GMEA organise à Albi du 19 au 24 janvier 2026. Une semaine de concerts, d'ateliers, expositions, rencontres et projections consacrées aux synthétiseurs et qui s'intitule « Modular, l'esprit de synthèse ». On commence cette sélection avec Brian Bamanya, connu sous le nom d'Afrorack, un musicien et ingénieur ougandais, concepteur du premier synthétiseur modulaire DIY d'Afrique. Sa musique mêle les structures polyrythmiques inhérentes à la musique africaine à des textures acid house, techno et ambiantes.

Vous venez d'écouter deux titres du musicien Afrorak, et on enchaîne avec trois titres du musicien Terral, le pseudonyme sous lequel on retrouve le Montreuillois Clément Vercelletto, que le GMEA avait d'ailleurs accueilli pour une résidence et un concert avec son projet L'Engoulevent. Et avec Terral, il propose un concert de synthétiseur modulaire en robe à paillettes.

Vous êtes toujours à l'écoute de Loop, l'émission du GMEA, Centre National de Création Musicale d'Albi-Tarn. Et dans la deuxième partie de cette émission, nous écoutons uniquement des morceaux de synthétiseurs, puisque c'est l'instrument à l'honneur de la semaine du son organisée par le GMEA du 19 au 24 janvier 2026. Après Afrorack, nous avons écouté Terral, et pour finir, je vous propose d'écouter deux morceaux de la musicienne Sig Valax, native du Cidobre. Et pour clôturer cette émission, consacrée au synthétiseur, vous venez d'écouter le morceau « Sip the Darkness » de la musicienne Sig Valax. Elle est l'une des invitées de Modular, l'esprit de synthèse, la semaine du son organisée à Albi du 19 au 24 janvier 2026. Et toutes les informations sur cet événement et sur toutes les actualités du GMEA sont à retrouver sur www.gmea.net. À bientôt.

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0: terrasse du Royal Camé, comme d'habitude. 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Je monterai à côté de toi. 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Libres, Julien.
1: Florence.

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0: Il est midi. 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
3: Bonjour à toutes et à tous, c'est le dernier agenda de la saison de Radio Octopus, toute l'équipe va faire une pause jusqu'à septembre. Je suis Christophe et Ina m'accompagne aujourd'hui. Salut Ina.
4: Salut Christophe.
3: Alors un big up pour nos acolytes d'agenda dont certains nous ont rejoints cette année, c'était chouette. Un coucou à Alice, Johan et Roxane.
4: Oui, super, merci. Merci.
3: Sans eux, l'agenda n'existerait pas et c'est parti pour les sorties de ce week-end du 10, 11 et 12 juillet, mais aussi de la semaine prochaine. Qu'est-ce qui nous attend pour le samedi, chère Ina?
4: Ce samedi 11 juillet, au Verdier, on vous propose un programme spectacle et musique à l'occasion du gros week-end des petites caves. Le vieux saule, le chapitre, l'accalmie, Matins et la pierre levée seront présents au lieu dit la Guisanier. À 18h, un spectacle cirque et théâtre avec la compagnie La Pommelle. Ensuite, l'ouverture du gros bar à vin plus restauration électro-fusion. Et plein de musique, dont Hyper Cumbia, d'Electro Cumbia et des Voisins Vigilants.

track 100% vinyle pour nous ambiancer sur du rock, hip-hop et funk, pour régler tous vos problèmes, même les plus désespérés. Venez alors à la rencontre et soutenir ce collectif d'artistes La Magnanerie lors de ce rendez-vous Moule Frippe Géante ce samedi dès 15h au Café au bord du monde à Salvagnac. À Saint-Sulpice ce samedi, le Mirage Festival dans le parc Georges Spénal. Ce festival met en lumière des jeunes artistes, leur musique, de la danse K-pop, de la photographie et encore bien plus. Découvrez leur travail soutenu par la MJC Saint-Sulpice ce samedi de 16h30 à 23h au parc Georges Spénal à Saint-Sulpice. Depuis mercredi jusqu'au lundi 13 juillet, le festival Pause Guitare fête son 30e anniversaire. Au programme, plus de 60 concerts sur 12 scènes à Albi et ses alentours. Une petite sélection que je vous ai faite pour ce samedi à 14h du post-punk avec Danger Zoo, le projet de Zoé Baudouin, accompagné de deux musiciens. Elle explore avec humour et surréalisme les bizarreries du quotidien. Rendez-vous à la salle Atanor sur la scène du prix Magic Sheriff. Ambiance country canadien avec Tommy Young sur la scène de la cathédrale à 20h05 et sur la scène de l'assaut Pollux du rock, hard rock, metal punk avec le groupe Opium du Peuple à 22h30, suivi par DJ Lou Strummer qui vous fait vibrer avec son set électrique où rock, punk et new wave croisent hip-hop et pépites underground. Si vous cherchez un cadre plus intimiste, dans le cadre off du festival Pause Guitare, direction Café Plume à Lautrec pour un concert de Del Zid. Une immersion musicale puisant dans les racines culturelles de Mayotte, influence bantou et malgache, touche de jazz et de groove contemporain. Del Zid en concert ce samedi soir au Café Plume à Lautrec à 20h. Et toute la prog du festival Pause Guitare sur le site web du festival pauseguitaretoutattaché.net. Une autre proposition à Albi, à la Cheminée, la première édition de la pause ukulélé. Trois artistes en solo pour trois soirées intimistes, minimalistes, loin des écrans géants, de la fureur et du bruit, dans la fraîcheur, à la Cheminée et en soutien aux artistes. Ce samedi, ce sera Aurore Chevalier et son slam qui ose tout, se moque des convenances et des interdits qui ont muselé des générations de femmes. Rendez-vous à Albi à la Cheminée à 20h30. À Gaillac, le Cénophage pense aux passionnés de la Coupe du Monde de foot. Après un apéritif grignotage à 19h30, le spectacle « La guerre irrationnelle ». Une création de Nicolas Laforgue et Pierre-Olivier Bellec démarre à 20h45. Ici, on explore la dimension poétique, sociale et passionnelle du football. Venez écouter Pier Paolo Pasolini, Albert Camus, Diego Maradona et Michel Platini dans cette création de la compagnie Épopée Sauvage. Et ensuite, à 23h, la retransmission du quart de finale, j'ai fait des recherches, ce sera entre la Norvège et l'Angleterre. Voilà, la soirée Total Foot au Cénophage à Gaillac ce samedi à partir de 19h30. Au lieu dit Qatari à Puy-Beugon, une grande soirée avec une nouvelle guinguette extra. Pimpox et Pépé du mythique groupe Grzz, suivi de DJ Abdou et DJ Frida Musique. Grzz seront une semaine après aussi à Ravastock du post-punk industriel qui envoie. Vous êtes conviés par la NASA, la nouvelle agriculture sans artifice, les mauvais garçons, ainsi que Janice et John au Qatari à Puy-Beugon ce samedi à partir de 19h. À Groyer, on vous attend au Labo M pour un concert avec le groupe La Balançoire du Silence, des musiques chinées au cours de voyages, de rencontres et aussi des musiques inventées. Rendez-vous ce samedi 11 juillet à 21h au Labo M à Groyer. À Gaillac, on annonce 4 jours de fête depuis le vendredi 10 juillet, manège, concours de pétanque, repas champêtre et comme chaque année, et non, pas comme chaque année, le feu d'artifice, hein, sera certainement interdit. Alors voilà, faites avec ce reste de programme ou allez ailleurs. Et 3 jours de fête à Cahuzac-sur-Mer aussi avec des concerts, repas festifs, pétanque, vide-grenier, bandas, DJ. Et feu d'artifice, ben non, il n'y aura pas de feu d'artifice. Moi, je crois.

0: Voici, ils sont tous quand même annulés. Et pour terminer, pour les fans du Moyen-Âge, j'ai du mal un peu à dire ça, mais ok. Alors, à Cordes-sur-Ciel, les ruelles de la cité se transforment en décors vivants avec chevaliers, troubadours, vikings, artisans, des spectacles, musique ancienne et animation. Moi, je l'annonce pour les musiques anciennes parce que musique Moyen-Âge... J'aime.
1: J'aime ça.
0: Ouais, j'aime beaucoup. Et les costumes, j'aime beaucoup aussi. Et la liberté des corps, j'aime beaucoup aussi.
1: Qui souvent. Et cela, China, c'est bien.
0: Ouais, enfin. Les médiévales à Cordes sur ciel commencent ce samedi à 10h et c'est aussi le dimanche, il me semble. Et voilà, c'est tout pour ce samedi. On passe au dimanche.
1: Ce dimanche 12 juillet, je commence par les deux expositions temporaires du Centre Céramique de Giroussens. Odyssée de l'imaginaire rassemble des œuvres de 6 céramistes qui proposent de parcourir des univers oniriques, habités d'êtres fantasmagoriques. Terre Rien, elle, est consacrée à un seul artiste, Boris Kapp, fragmentiste d'un instant, comme il est présenté à l'occasion de cette expo. Le Centre Céramique est ouvert tous les jours en juillet et en août, de 10h à midi et de 14h à 18h. Ce dimanche, c'est aussi l'occasion de faire le matin le marché de l'Île-sur-Tarn et d'en profiter pour découvrir le travail des dessins sur carnet de Jean-Luc Favéro à la galerie L'Embarcadère, située 19 rue Saint-Louis. Sous le titre « Dessin médecine », l'artiste de Grazac nous invite à entrer dans un univers où le dessin devient une manière d'habiter le monde, comme lui l'habite en connexion avec la nature. Le Book Club de Rabastens vous attend comme tous les deuxièmes dimanches du mois à la librairie La Confiserie. Partagez vos lectures, échangez sur vos coups de cœur, c'est à 16h. Des contes du Burkina Faso, traditionnels ou écrits et récités par Tata Tassala Bamouni, c'est dans le cadre de son nouveau spectacle Iriba Soumakoro, j'espère que je ne l'ai pas écorché. Et bien c'est ce qui vous attend après la représentation au Scénophage de vendredi soir. Ce dimanche, c'est chez un particulier que ça se passe, à l'ombre de la grande maison de Marie-Jo, au 1204 chemin de Ressac à Gaillac. Et c'est à 18h30. Le spectacle sera suivi d'une auberge espagnole pour celles et ceux qui voudront prolonger la soirée. Le Café Pub à Lautrec est dans sa période hyperactive et propose ce dimanche le concert de Baboukan and the Fine Asses, un trio solaire à la pop groovy frétillante. C'est à 20h dans la cour très accueillante du Plume. On peut se permettre d'aller jusqu'à Montclar de Quercy, oui, dans le Tarn-et-Garonne, pour profiter du concert de Calune que le café associatif La Mi-Chemin et l'association Caravane accueille à 20h sur l'esplanade des Trois Lacs. Ce poète militant, troubadour des temps modernes, tisse des récits où la poésie s'unit à la musique pour éveiller les consciences et semer l'espoir. Donc à Montclar de Quercy ce dimanche à partir de, je l'ai dit, 20h. Voilà. Un autre concert à vous annoncer, celui proposé par le mini-festival organisé par la Cheminée, 5 rue Sainte-Marie à Albi. Ce festival s'appelle Pose Ukulélé, vous l'avez compris, c'est un petit clin d'œil au mastodonte qu'est le pose-guitare. Ce dimanche à 20h30, Julien Fajol sera sur la scène de la galerie avec son spectacle Vacarme. En s'accompagnant à la guitare et au saxophone, Julien propose des chansons à texte sur des musiques à l'esthétique rock très large. Parfois énergique, parfois intimiste, le projet se veut humaniste et sensible. L'entrée est à prix libre et nécessaire. Le Riad Occitan, rue Pujol à Gaillac, accueille lui aussi un concert ce dimanche à 21h. C'est le groupe Smoky Boat qui jouera dans le cadre enchanteur de la cour de cet ancien hôtel particulier du vieux Gaillac. Cette formation revisite des musiques populaires de Grèce, pays de sa chanteuse, ainsi que des voisins turcs et balkaniques. C'est donc au Riad Occitan ce dimanche à 21h. Voilà, ça n'est fini pour cet agenda du dimanche. Qu'as-tu déniché pour la semaine prochaine dans le Rabastinois, Ina ? Tiens, alors, Rabastina, Ina, ça rime.
0: Ah, c'est joli.
1: C'est Arbastina, on va dire.
0: Nouveau petit nom. À l'annexe du Prévert, on fait régulièrement des apéros sympathiques. Et le prochain, c'est ce jeudi 16 juillet. Et là, ça va guincher lors de la soirée session irlandaise. Miam, miam et glou, glou sur place. Venez pour l'apéro au Prévert à Rabastens dans l'annexe au 24 rue Gabriel Auburn. Et notre proposition pour ce jeudi 16 juillet, on est dans les préparations de Rabastock un peu. On va à la ramasse à Gaillac pour une soirée extraordinaire avec un spectacle, un concert, des sushis, des frites, des boissons, des ateliers de cirque et d'impression cyanotype. Et tout ça, c'est à prix libre. Plus de détails souhaités sur cette soirée à la ramasse? Bon, alors le spectacle, c'est Brenda qui lance une machine à laver, 1800 tours par minute, où Brenda, aka Clara Verquin de la compagnie Ma Petite Compagnie, tourne et retourne dans le cycle du quotidien. Et côté musique, le trio électro-blues Deadwood. Nous pouvons les voir aussi le samedi à Rabastock. Direction alors la ramasse à Gaillac ce jeudi 16 juillet à partir de 18h pour une soirée extraordinaire. Et c'est tout ce que j'ai vu pour la semaine à venir. On va terminer.
1: Oui, on va terminer.
0: On va terminer.
1: On va terminer pour se quitter en fait. Oh, merci Ina. C'en est fini pour cet agenda de Radio Octopus. Nous vous laissons vous débrouiller cet été sans cet agenda, tant pis. Hein. Mais nous doutons que vous n'aurez aucun mal à trouver des concerts, des spectacles ou des festivals à votre goût. N'oubliez pas d'ailleurs que vendredi et samedi prochain, les 17 et 18 juillet, c'est Rabastock. On a monté des amis spéciales pour vous donner l'eau à la bouche. Vous pouvez aussi retrouver le tôt ou tard sur Rabastock, le tout sur notre chaîne Mixcloud. Donc vous pourrez pas, on n'accepte aucune excuse. Donc tout ça Rabastock le week-end prochain. Et vous retrouverez dans la grille d'été qui commence ce lundi 13 juillet des tôt ou tard et des focus pour certains d'ailleurs inédits.
0: Et vous trouvez aussi des anciennes émissions. On a choisi quelques pépites des années passées.
1: Ah, de l'histoire de Radio Octopus,
0: oui,
1: tu veux dire.
0: Oui, oui. Alors, il y a aussi, et ça je découvre, c'est Adrénaline Aquatique. Et ce sont des archives musicales.
1: Une archive, c'est féminin.
0: Voilà, là. Merci. Et de la musique, les copains ont mis en 2016, l'année de la création, jusqu'en 2018.
1: Alors oui, on a des archives sur le serveur de 2016.
0: Ouais, c'est ça.
1: Il y a 10 ans, on a carrément des archives d'il y a 10 ans.
0: Ouais.
1: Bon, mais c'est à mieux, remarque, hein, c'est bien.
0: Ah oui.
1: Ok, écoutez, Ina et moi, on vous souhaite un bel été.
0: Oui.
1: On se retrouve à la rentrée.
0: Oui.
1: Ciao.
0: Tchuss. Et on se quitte en musique avec Grzz qui joue ce samedi soir au Qatari, à Puy-Beugan et aussi samedi prochain à Rabastock.

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2: Et le coup de cœur musical cette semaine est une nouveauté. Il vient de sortir tout juste ce vendredi le nouvel album de Rhume. Rhume, c'est un groupe, un duo originaire de Pau qui a déboulé sans crier gare en 2013 avec un album, l'album s'appelait Rhume, un album qui a tout de suite fait très très grosse impression, une musique bricolée entre rock, XP, électro, et puis surtout une voix et des textes à couper au couteau. Pas vraiment chanté, plutôt déclamé, slamé, hurlé, mais pas du tout un phrasé rap en même temps, pas du tout hip-hop, même si bien sûr on y pense, même si tout cela l'invoque. On pense à plein de références, bien sûr aux Sleaford Mods, les Britanniques très à la mode, très en verve ces derniers temps. En France, on pense surtout à Diabologum, les Toulousains de Diabologum qui avaient commencé à jeter des ponts entre rock, XP, hip-hop. Et puis on peut remonter comme ça jusqu'aux Spoken Words des années 60. Et surtout, à Léo Ferré, époque, il n'y a plus rien. Les petits-fils de Léo Ferré, Rhume, eh ben oui et non. Ce serait trop réducteur de les cantonner dans ce rôle. Je crois qu'ils n'aimeraient pas vraiment. Mais il y a quelque chose qu'on peut rapprocher du vieux Léo, ce sont les textes également, avec une poésie à la fois très belle et très violente, des mots du quotidien qui tournent en dérision, le langage médiatique, le langage à la mode, tout un jeu sur le langage, sur les idées du moment, sur l'air du temps, que Rhume s'emploie à exploser. En 2013-2015, donc c'était la dernière fois qu'on les avait vus, ils avaient fait notamment un passage très remarqué au festival, au Transmusical de Rennes, et ils avaient vidé la moitié de la salle pendant que l'autre moitié restait hébétée, subjuguée par la puissance de leur jeu, ce qui leur avait valu quelques papiers assez dithyrambiques dans la presse musicale. Mais depuis ces temps-là, plus rien jusqu'à cette semaine et la sortie d'un nouvel album intitulé Vigilance Rose. On voit que Rhume continue à jouer avec le bavardage de l'air du temps. Mais assez parlé, on va écouter justement le titre éponyme de cet album, tout de suite, Vigilance Rose.

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c'était Rhum et le titre Vigilance Rose tiré de leur nouvel album Vigilance Rose. On vous laisse avec ça entre les oreilles et on vous donne rendez-vous la semaine prochaine pour un nouveau coup de cœur musical de et sur Radio Octopus. Bye bye.

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0: Et de retour.
1: Eh oui, mais et des fois ça fait du bien.
2: Oui,
0: sur
2: plein.
0: Radio Octopus, mais point trop d'infos de ce générique. On a fait 2018, je pense qu'il faut le changer.
2: Ah bon?
0: Non? Non, d'accord, ok.
2: Bon, je sais pas.
0: On peut voter?
2: Oui, amis auditeurs, si vous voulez qu'on arrête ce générique, téléphonez au 05 63 12 40 15 14 10 plus 33, et voilà, et on écoutera peut-être le message. Voilà. Voilà, voilà.
0: Voilà, c'est
2: Et
0: super.
2: ouais.
0: Eh ben salut Alain.
2: Salut
0: Ça a
2: Stéphane.
0: l'air d'aller, dis donc.
2: La patate, oui.
0: C'est quoi cette voix cristalline?
2: Cette voix cristalline, c'est un méchant virus qui me bouffe les
0: Eh
2: bronches.
0: ben moi, c'est
2: Voilà.
0: pareil.
2: C'est magnifique.
0: J'ai pas été épargné.
2: Ouais, voilà. Donc, émission en apnée ce soir. Ça va être beau.
0: Ouais. Un peu guttural pour changer.
2: Ouais. Tiens, je vais me monter. Tiens,
0: Ah,
2: là,
0: c'est pas
2: là.
0: mal.
2: Ah, vachement mieux.
0: Tu
2: Oui.
0: te montes très bien, Alain.
2: Voilà, je me monte bien. Voilà. Et oui, on fait les soundcheck pendant le direct parce qu'on est comme ça, nous.
0: Ouais,
2: Ouais.
0: on est en direct déjà, c'est déjà pas mal.
2: Ouais. Bon, pendant 20 secondes, il y a du blanc, hein. Je t'avais pas dit,
0: Sérieux?
2: Stéphane. Ouais.
0: Ça veut dire qu'on a parlé dans le vide, là?
2: Ouais.
0: Oh putain.
2: Mais non, pendant le générique. Bon,
0: Ah, bah ça va
2: on
0: alors.
2: cause, on cause, et puis qu'a-t-on à dire ce soir?
0: Eh
2: On
0: ben,
2: a. Oh, pardon.
0: vas-y, vas-y. J'ai cru que tu me posais la question, alors j'étais parti, moi.
2: C'est vrai, non, mais je parle tout seul, je m'en fous de ton avis.
0: Il va y avoir un bruit.
2: Ouais, un bruit
0: Allez.
2: de massue sur ma gueule.
0: Allez, vas-y.
2: Eh bien, oui, on a concocté. Non, enfin, Stéphane a
0: Ouais,
2: concocté
0: on
2: et
0: avait
2: moi.
0: décidé en amont de préparer une émission spéciale français et Alain a assuré encore comme une bestiole.
2: Ouais, j'avais oublié. Donc,
0: Donc il nous a fait un spécial français venu de Saxe.
2: d'outre-tombe. Voilà.
0: Alors donc, on va pas s'y tenir, ou alors on s'y tient, ou
2: On
0: il
2: s'y
0: a...
2: tient, c'est bon.
0: Eh ben écoute, il nous a préparé un menu à l'arraché.
2: Ouais, voilà.
0: Alors, je sais pas, on commence avec toi du coup.
2: Non, avec toi, parce que j'ai pas beaucoup de morceaux, parce que j'ai fait ça à l'arrache.
0: Ah oui, d'accord. Alors moi je vais commencer avec un truc que tu aurais pu nous apporter ce soir, parce que faire du français avec du métal c'est un peu compliqué, donc j'ai tapé un peu dans la punkitude ce soir, parce que le métal français...
2: Moi, je connais que Trust, et voilà.
0: Ouais, donc c'est pas du métal, ça tombe bien.
2: Ah, bon.
0: À mon avis, quoi, Philippe dirait le contraire,
2: Ah,
0: mais
2: il y avait
0: voilà.
2: Warning. C'était pas bon.
0: T'as laissé les warnings sur ta bagnole?
2: Non, il y avait un groupe qui s'appelait Warning il y a très
0: Ah.
2: longtemps. Ils n'ont pas percé, je sais pas pourquoi.
0: Ok.
2: Ouais, enfin, pardon.
0: Bon. Eh bien, on va passer à OTH. Alors, OTH, Unthunter Hook. Alors, comment. Ou sur des charbons ardents. C'est le nom du groupe, hein, OTH. Un groupe de punk rock français qui débute et débite depuis 1978. J'avais 4 ans. Il faut parler d'eux en organisant. Ils font parler d'eux, pardon, en organisant un concert pirate à la préfecture de Montpellier pour protester contre le manque de salles de concert. Cette démarche leur assure la une de François. Faut dire, super journal.

0: Et pourquoi est-ce que j'ai mis ce titre? Et parce que ça me plaît.
1: Eh, oh là là. Quel sens de la transition, bravo.
0: Ouais, dis donc.
1: Ouais, j'avais oublié de te dire, Stéphane, mais on l'a passé la semaine dernière. Non, il y a 2 semaines, ouais. Ce titre, quand j'avais invité Pascal.
0: Mais voilà. Tu me dis au milieu du morceau, moi, je te regarde, je dis, ouais, ok, d'accord, très bien.
1: Ouais, non, c'est parce que je sais qu'on n'a pas beaucoup de morceaux, alors je me suis dit, c'est pas grave.
0: Voilà. Si, j'en ai 8 ce soir et t'en as 1.
1: 5, voilà.
0: On a perdu, très minoritaire. Du coup, on a perdu 20 auditeurs sur les 14.
1: Pas du tout, il en reste 10.
0: Hein. Bon, cool.
1: Ok. Qu'est-ce que je veux dire? Oui, BOTH, donc je vais redire ce que j'ai dit la semaine dernière. C'est quand même des bons souvenirs, c'était des bons souvenirs de concert. Voilà, c'était vraiment les choses à voir pendant la période du rock alternatif. Il y avait ce truc-là, quoi. Et puis une poignée de groupes un peu rock'n'roll comme OTH. Moi, pour moi, c'est rock'n'roll. Hein,
0: oui, moi aussi, pareil.
1: C'est du rock fort, quoi.
0: Ouais, voilà. Après, c'est sous les textes qui sont léger punk. Mais...
1: Ah, ils étaient. C'était bien vu les textes, ouais. Carrément.
0: Oui, non, mais c'était sur les textes. Mais le son, il est carrément rock. Tu mets un texte de. Comment il s'appelle l'autre rocker français, là, Dick Rivers, là-dessus, ça passe aussi. Quoi. Non, mais c'est vrai. Hein. La gratte, derrière, elle est complètement rock. Quoi.
1: On a dit rocker. Hein.
0: Rocker.
1: Bon,
0: voilà. Bon, tout est dit, on passe à la suite. Alors, qu'est-ce que tu nous présentes?
1: On passe à la suite. On va rester à peu près dans la même période. C'est, ils ont commencé quand, TH, t'as dit?
0: 76. Non. 78, pardon.
1: Ah ouais?
0: Ouais,
1: ah
0: bon. C'est Metal Urbain, 76, pardon.
1: D'accord. Moi, je passe à 1981 avec...
0: Bah oui, c'est à l'époque.
1: On n'est pas loin,
0: oui.
1: C'est pas 2012 quoi. Bref, et avec des gens qui étaient à Bordeaux, et donc j'ai un peu côtoyé ces gens-là quand j'habitais à Bordeaux, parce que j'habitais à Bordeaux, et il y a longtemps...
0: Tout s'explique.
1: Tout s'explique, voilà. Et donc j'ai assisté au début de Noir Désir, qui était un peu très très Destroy même, avant que ça devienne Noir Désir. Et je mets pas Noir Désir, non.
0: Ah, j'ai eu peur. Oh, je me suis senti pas bien là.
1: Ah ouais?
0: Mais ah ouais. Pas...
1: Bon, ok. Non, on passe à Camera Silence.
0: Ah ben oui.
1: Voilà, Camera Silence. Qu'est-ce que ça veut dire Camera Silence? En fait, je sais pas. C'est une sorte de un latinisme. C'est le nom d'une torture inventée par la CIA qui consiste à mettre quelqu'un dans une pièce où elle ne peut rien entendre. C'est une forme de torture lente. En fait.
0: Ah ouais, c'était pas un peu comme dans L'Orange Mécanique où on t'abreuve d'images.

0: Ah, pas du tout.
1: T'as pas de... Ah ouais.
0: Non, okay. Là, t'es dans une pièce, t'as la lumière tout le temps allumée, et surtout, tu n'entends rien.
1: Ok.
0: Et c'est un truc où... oui, c'est ça. En fait, tu ne fais que... ouais.
1: Qu'entendre le silence.
0: Entendre le silence, ouais. Les gens étaient obligés de... comment dire, de se mettre... je vais pas y arriver. Je suis fatigué aujourd'hui, putain.
1: Non.
0: Non, ils se démerdaient pour entendre leur cœur en se plaquant là, la main sur l'oreille, enfin, tu vois, des trucs comme ça, quoi. Parce que c'est le seul bruit qu'ils pouvaient entendre, quoi.
1: Après, ça devait durer un certain temps, parce que c'est...
0: Ça peut durer un certain temps,
1: quand
0: oui.
1: Tu me fais un camarade en silence de 2 heures, ça va, je me tiens, quoi.
0: Ouais, mais enfin, quand c'est 2 semaines, oui, 2 ans, 3 ans, et en fait, c'est une ça a été appliqué aux gens de la RAF, Red Army Fraction, qui était un groupe... d'ultra-gauche, un peu violent sur les bords en Allemagne, je ne sais plus quand, il y a pas mal de temps déjà. C'était avant Action Directe, tout ça. Voilà. Et Caméra Silence, pour la petite histoire, ils ont fait parler d'eux il n'y a pas longtemps par le retour de leur ex-chanteur qui s'appelait Gilles Bertin. En fait, en 86, il a fait un hold-up d'un camion de la Brinks.
1: Ah ouais.
0: Ouais, ils ont chopé un million de francs à l'époque. Bon, c'était quand même pas mal. Et tous les gens s'en fait choper, sauf lui, parce qu'il a été plus malin que les autres, j'imagine. Il s'est barré en Espagne. Enfin, il s'est débrouillé pendant 30 ans et personne ne savait où il était, quoi.
1: Ah, puis voilà. Il est revenu, c'est ça ?
0: Il est revenu parce qu'il en avait marre de mentir, de se cacher.
1: Il parle espagnol, peut-être aussi.
0: Comment ?
1: Non, rien, vas-y, continue.
0: Bref, donc voilà, c'est tout pour Caméra Silence. J'ai passé le morceau, voilà, juste pour dire, c'est quand même, c'était des musiques très très très sombres, très très nihilistes. Caméra Silence, ça parle de rue, ça parle de squat, ça parle beaucoup de cam, parce qu'en fait, ils étaient un peu camés, les mecs. Donc à demi mot, en fait, tout part, enfin, tous les textes tournent autour de ça, quoi. Peut-être pas celui-là, d'ailleurs. Allez, c'est parti.

0: Et voilà, c'était donc Camera Silence avec le morceau Pour la gloire. Au cas où vous n'aurez pas compris ce qui se racontait dans la chanson.
1: Faut ouais, que parce que pour parler. La poire, c'est autre chose, quoi. C'est un autre groupe.
0: Pour la poire.
1: Je crois...
0: Hey, pour la poire, oui. Ça se dit à 2h du mat, en fin
1: de soirée. C'est pas un groupe de Bordeaux, ce sera un groupe de Grenoble pour la poire.
0: Ou de Normandie, je sais pas.
1: Oh, non, c'est pour la pomme, là. C'est...
0: Ouais.
1: Oh, putain, rien ne va plus.
0: Ça sonne pas bien pour la pomme. Pour la pomme, hey, pour la pomme.
1: Bon,
0: qu'est-ce qu'on est con. Allez, on va où ? Dans quelle ville maintenant ?
1: Eh ben là, maintenant, on va à Paris. On va se taper un peu les prémices, du moins, on va pas. Non, carrément la fondation du punk à la française.
0: Je vois qui c'est.
1: On va chez
0: Métal Urbain.
1: Voilà, on va se taper Métal Urbain. Alors, Métal Urbain, pour la petite histoire, rapidos, hein, c'est un groupe donc parisien. L'un des tout premiers groupes de punk formés en France. Il débute en 76. Il tranche dans le style par la dureté des textes et un son plus électro dans la lignée de Suicide,
0: ouais.
1: Le groupe de rock électro new-yorkais adulé par mon cher alcoolique Alain. Alors, cette originalité fait connaître Métal Urbain au-delà des frontières françaises. C'est le groupe qui va influencer directement les groupes des années 80 à la Beru, à la Ludwig.
0: Oui.
1: Voilà.
0: Ouais.
1: Que dire de plus ? Je crois qu'ils avaient mis quelques calottes, une belle gifle à comment il s'appelle, Manœuvre, à une certaine époque, qui avait fait un putain d'articles sur eux, quoi, qui les avait défoncés, quoi. Je sais pas ce qu'il y avait Manœuvre contre eux, quoi. Et ils les avaient bien défoncés. Du coup, ils ont écrit un morceau qui s'intitulait Crève salope, je crois.
0: Ouais, c'est mignon.
1: Un truc à sa gloire. Voilà. Donc, on va écouter ce soir 50-50. Moi, j'adore l'album. Donc, on va se taper 50-50.
0: Bah, c'est le seul.
1: Non, il y a d'autres trucs un peu tout moisi. D'ailleurs, ouais. Faudrait mettre le pif, un de ces quatre.
0: Ouais, on fera une émission spéciale moisi.
1: Spéciale métal urbain. Moisi.
0: Ok, pardon. Allez, c'est parti.

0: Je crois que c'est le morceau préféré de Pierre-Emmanuel Barré.
1: Qui c'est celui-là ?
0: Comprends qui peut.
1: D'accord, ok. Qui est Pierre-Emmanuel Barré ?
0: Ah oui, c'est un chroniqueur sur France Inter qui n'arrêtait pas d'expliquer qu'il fallait pas voter, qu'il n'allait pas voter, que ça le faisait chier, qu'il n'y avait rien de...
1: D'accord. Voilà. Non, je suis pas au courant. Très bien. Non, mais voilà, très content d'avoir écouté Metal Urbain. Et en fait, on peut même dire que c'était le premier groupe qui vraiment a sorti le gros son, quoi.
0: Ouais. Carrément.
1: Vraiment, ouais, parce que en fait des prépins qu'il y avait plein en France, il y avait même, enfin, mais c'était une prolongation de rock'n'roll, ça, il n'y arrivait pas quoi, vraiment pas quoi. Mmh. Et là, voilà, c'était les premiers qui vraiment, d'une part, ont sorti des gros sons de guitare.
0: Et puis l'agressivité dans le verbe et dans le texte, moi, je trouve que ça accrochait, c'était rugueux, on aurait dit du papier de verre, alors que les autres sont quand même dans le chant avec les codes à la française.
1: Il n'y a pas de compromission, hein, c'est sûr. Et puis bon, même le fait d'avoir une boîte à rythme, c'était carrément nouveau, une sorte de synthé qui fait juste des bruits et pas de la musique. Mmh. Vraiment, c'était très novateur, c'était bon quoi. Ils ont intéressé Biafra, je te l'avais dit l'autre fois qu'on l'avait passé.
0: Ouais.
1: Et je sais pas, à vérifier, ils ont peut-être refait un album avec lui, mais j'en sais pas plus. Voilà, ils avaient même rejoué.
0: Ils tournaient.
1: Alors, je sais pas s'ils tournent encore, mais bon.
0: Après, ouais, ils tournaient il y a 10 ans, je crois.
1: Ah ouais, oh là
0: tu
1: là.
0: Vois
1: le temps passe vite, mais c'est affreux. Mmh. Ok, on va passer à quoi ? Qu'est-ce que j'ai en stock ? Tadam, tadam ! Ah oui, un groupe de Lyon.
0: Attends, Lyon ?
1: Lyon, tu vois, c'est en France, à l'ouest. Là,
0: oui, au nord de Saint-Étienne.
1: Ouais, voilà. Ça... Pas au nord de Saint-Étienne.
0: Si, au nord de... Ouais, quand même.
1: Bah, tu prends Lille, et ben, c'est en dessous.
0: Oh
1: voilà.
0: Putain !
1: En gros.
0: Un sacrilège.
1: Ouais, bon. Lyon, une ville avec... 3 poules et 2 dindons et...
0: N'importe quoi, avec la Saône et le Rhône, non ?
1: Ouais, non, mais je déconne, c'est beau.
0: Non,
1: Lyon,
0: je suis sûr que non, tu connais pas.
1: Si.
0: Allez, vas-y, c'est pas... Bon. Vas-y, parle-nous de ce groupe lyonnais, là.
1: J'aime bien Lyon, c'est cool. Quoi qu'en ce moment, ça traîne un peu du facho, là-bas. Mais bon, voilà. Ouais, non, c'est vrai. C'est... Bon. Je vais me faire casser la gueule par des Lyonnais ce soir. Bien. Heureusement, c'est loin.
0: Il habite à côté du coiffeur.
1: Allez, il s'agit du groupe N Brigade, donc formé en 81, et qui s'est séparé en 90, et qui n'ont fait qu'un seul album en 87. C'est pour dire qu'ils étaient vraiment, vraiment productifs, ces gens-là. Bon, l'album, il est pas mal du tout quand même, il est vachement chouette, moi j'aime bien. Je vais arrêter de parler, quelle bonne idée, je vais passer N Brigade. Ta-ta-ta.

0: C'était N-Brigade, le groupe de Lyon, voilà, un très vieux groupe de 81 qui a fermé les portes en 90, voilà.
1: Eh ben, ils ont pas tort.
0: Ouais, bon, écoute, ils faisaient
1: ce qu'ils
0: pouvaient. Là, c'est très punk, hein, voilà, quoi.
1: Ah non, ouais, très punk, ouais. Ouais.
0: Bah,
1: dans l'attitude.
0: Dans l'esprit,
1: pas forcément dans la musique.
0: Dans l'esprit, ça veut dire on fait ce qu'on peut avec,
1: ouais,
0: ce qu'on peut, tout court, ouais, avec ce qu'on sait faire.
1: Non, tu sens qu'ils ont chi, quoi.
0: Oui, ils sont attaqués.
1: Hein. Ouais, là, à la fin du set, c'est ce qu'on disait, après trois morceaux, ils doivent bien suer, là. Putain, c'était...
0: Mais non, quand t'es jeune, t'en fous.
1: Ouais,
0: t'es
1: faire ça des heures. Le batteur doit avoir 74 ans, là, au vu de son développement sur les tomes et les fûts, là. Au secours, quoi. Bon, c'était pas... Ouais, c'est rigolo, je veux dire.
0: Moi, j'adore.
1: Ouais, non, mais... Oui. Putain, c'est pas vrai, quoi. Bon, enfin, bref, on va passer quelque chose de plus légèrement plus comment dur, un peu plus gaillard, quoi. On va passer, alors il les aime bien, on va passer aux Cadavres. Alors les Cadavres, hein, les Cadavres est un groupe de punk rock des années 80 dans la mouvance des Parabellum, des Rats. Ils sont originaires de Paris mais se revendiquent de Metz. J'ai jamais bien pigé ça, quoi. Groupe de punk messin, quoi. Je comprends pas, peut-être qu'ils devaient répéter là-bas, quoi.
0: Oui, bus tous les jours.
1: Ouais. Non, pas en bus, mais peut-être qu'il... Je comprends pas. Donc, parce que la scène parisienne a une approche trop festive du punk à cette époque-là. Ils font le Bataclan à guichet fermé, le savais-tu ?
0: Non.
1: Et se séparent en 1996 après cet album.
0: Ouais.
1: Alors, je te dirai pas lequel, mais cet album. Voilà. Alors, on va écouter... alors, c'est complètement d'actualité. On va écouter un morceau qui s'intitule « Salope de keuf ». Issu de l'album Cocktail Lithique. Voilà, alors je dirai pas la date parce que je l'ai pas noté. Merci. Salope de keuf.
0: Dis donc.
1: Mais oh.
0: Mais
1: qu'est-ce que tu fais? 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

0: Voilà un bon slogan pour la prochaine manif des Gilets jaunes. Voilà, c'est pas très fin quand même tout ça.
1: Hein. Bah, jusque maintenant, ce qu'on a pété, c'est pas trop dans la finesse non plus, quoi.
0: Non, au niveau des paroles, je veux dire.
1: Oui. Oh. Musicalement, où les paroles, tout se vaut, là.
0: Mais une brigade, c'était bien.
1: Tu veux dire, au niveau des paroles?
0: Oui.
1: Ah, bon, ben voilà. Vous écoutez bien, point trop non faux.
0: Mais des fois, ça fait du bien.
1: Sur Radio Octopus, il est 21h chez les Brouettes. Et il nous reste encore 77 morceaux à passer. Donc,
0: et ouais, ça craint.
1: Voilà.
0: Non, on a fait qu'une demi-heure, ça craint. Ils sont trop courts, ces morceaux. Et voilà, tiens, je viens de me rappeler le nom du chanteur des cadavres. Il s'appelait Vérol, c'est ça. Voilà.
1: Ah oui, c'est ça.
0: C'est
1: ouais.
0: Mignon, ça.
1: Mais oui.
0: Mais je crois, ouais, je me rappelle, je l'ai vu en concert à Paris, dans la salle de l'association Reflex, l'association Antifa.
1: Ouais.
0: Donc tous les week-ends, en gros, toutes les deux semaines, il y avait un concert de soutien à Reflex. Et bon, bref. Une fois, c'était avec les cadavres, donc, et je me rappelle d'un truc, c'est que la scène était au fond, et à côté de la batterie, il y avait une espèce de porte par laquelle le batteur s'est écroulé dedans pour aller vomir dehors parce que, pendant le concert.
1: Mais il était plein.
0: Mais parce qu'il jouait bourré tout le temps.
1: Okay. Moi,
0: et donc, le concert n'était pas très bon.
1: Ah ouais?
0: Parce que, bon, c'est... Enfin, l'attitude d'être bourré tout le temps et de faire le mec bourré, d'accord, c'est rigolo, mais quand tu n'arrives pas à jouer derrière, c'est naze, quoi. Enfin, c'est un peu puéril, le juvénile. Bon, bref, voilà, quoi.
1: C'est sympa, tu m'as bien détruit le truc.
0: Je suis désolé.
1: Oh, je suis sûr que non.
0: Mais bon, bref. C'est à qui?
1: Ah, c'est à moi. Qu'est-ce qu'on va écouter que je critique?
0: Flûte.
1: Bien
0: ouais, alors.
1: Fichtre.
0: Fichtre. Ok, bah, tu vas pas aimer.
1: Allez.
0: Tu vas pas aimer, c'est encore un groupe du coin là-bas de Lyon. C'est, bon, c'est entre Dijon et Besançon. C'est près de Lyon, ça? Non,
1: bah
0: peut-être
1: oui.
0: Pas. Oui? Ah bon?
1: Oui.
0: Je suis très mauvais en géographie. Désolé.
1: Chalon-sur-Saône? Mâcon?
0: Mais je t'en prie, sois poli.
1: Ah. Donc,
0: on fait un saut de 10 ans, là. C'est un groupe qui s'est formé en 91. Et
1: ouais,
0: qui a... Ouais, parce que non, mon groupe
1: ah
0: d'avant,
1: oui,
0: c'est 81.
1: Oui, c'est vrai,
0: non, j'ai pas écouté pour ton groupe, je suis désolé. Bref, il s'agit de Eyoka, un groupe je vais y arriver, anarcho-punk, voilà. Ils n'ont fait qu'un album, donc dans la première période 91-97, qui s'appelle Demain sera, et un autre en 2012, parce qu'ils se sont reformés en 2009, voilà, pour quelques concerts. Pendant 5 ans. Bref, ok, je passe le morceau parce que j'ai beaucoup de mal à parler, parce que je suis en apnée, parce que j'ai la crève.

0: sur la qualité du son, tu sens qu'il y a 10 ans qui sont passés, quoi. Même sur les instruments et tout, la prod.
1: Ah oh ouais, c'était quand même beaucoup mieux fait, ouais.
0: Ouais, ouais, ouais.
1: Voilà.
0: C'est pas mal, j'ai bien aimé, moi.
1: Ah, mais c'était bien. En concert, c'était vraiment très, très fameux, ce truc-là. Mmh. Voilà. Et c'est un groupe qui tournait autour d'une association très active qui s'appelait Maloca, je crois, à Dijon. Et peut-être ils tournent encore. Ils faisaient distribution de disques, concerts, mais bon. Et aussi beaucoup de, on va dire, propagande au sens large, politique. Voilà.
0: Tu rappelles le nom du groupe ?
1: Eyoka.
0: Eyoka. Ben moi, je vais passer un truc un peu plus vieux. Quoi. J'étais la semaine dernière dans une pâtisserie à Lavaur. Je vais faire la pub du truc parce que c'était vraiment très, très bon. J'étais en charmante compagnie à Laisser Lucifer. C'est une pâtisserie dans la rue commerçante là, de Lavaur. Et quand je rentre dedans, je suis sur le fion. Parce qu'en fond sonore, le pâtissier, il bossait sur Gogol Premier.
1: Oh non. Ah non.
0: Quoi, si, si, il bossait sur Gogol Premier.
1: Tu vas pas nous mettre un Gogol ?
0: Si, je vais te mettre un Gogol. Oh, et ouais.
1: Putain. Ah oui, en
0: donc,
1: plus celle-là.
0: On va, écouter, on va écouter le morceau J'encule de Gogol, qui fait manifestement extrêmement plaisir à Alain.
1: Je n'assume pas, je vais partir pendant ce morceau.
0: Ouais, tu l'avais roulé depuis tout à l'heure, ta clope. Arrête.
1: Je ne serai pas là.
0: Alors, donc, Gogol Premier, le pas-punk ou maître, selon la crétinerie de chacun, joue avec la horde de 1982 à 1984 et avec les électrodes à partir de 1984. Fait sa place sur la scène punk avec des textes irrévérencieux, sadiques, vulgaires. Hein, on est à la limite du grind américain à la Anal Kunt. Voilà.
1: On peut dire qu'on est dans la bofferie aussi.
0: Ouais, ouais, non, mais ah oui, oui, c'est décadent, quoi. C'est une catastrophe, quoi.
1: Non, c'était pas décadent, c'était Non. Franchement, c'était très, très convenu, très rock'n'roll.
0: Très convenu.
1: Mais ouais, avec des nanas à poil pendant les concerts.
0: Ah oui, mais super, ça, tu parles du visuel. Moi, je te parle des textes où, quand même, c'était.
1: C'était naze.
0: Oh non, ça piquait, quoi. Un côté très punk. Bon, chacun son point de vue du punk.
1: C'est un côté très motard, moi, je dirais.
0: Très motard. Oh merde.
1: Désolé.
0: Bon, allez, j'encule. Et je dis pas qui.
1: Bah, je t'en prie. Bon, bah, je le passe, mais parce qu'il me menace.
0: Allez, fais-toi plaisir.

0: Voilà, voilà, voilà, tout un programme. C'était Gogol premier avec machin, vous avez bien compris.
1: C'était claf.
0: Oui, dis donc.
1: C'était trop claf.
0: Ça m'a donné envie de manger des pâtisseries.
1: La finesse. Tout ce que j'aime pas dans le mauvais punk.
0: Non, dans, mais voilà. Dans le punk, dans le mauvais punk. Il n'y a pas de mauvais punk.
1: Si le punk était du vin, bah, tu vois, Gogol, ça ferait du, je sais pas moi, un cubi de vinasse, quoi.
0: Ah, je sais pas, s'il n'y aurait pas un beau package avec de l'urine dedans, quoi, plutôt.
1: Ouais, ouais, ouais.
0: Parce qu'ils en faisaient, quoi, au niveau du package. Au niveau...
1: très pipi caca. Ouais, mais bon. En fait, il ressemble au cliché que des gens voudraient faire du punk. Enfin, bon,
0: voilà. Ah, bah, ils ont joué là-dessus, quoi.
1: Ouais. Oh, il y avait un autre crétin qui faisait ça, là, DJ Aline aux US. Ah, tu connais pas? Bah, j'en passerai pas parce qu'en plus, c'est très mauvais. C'était,
0: ah, bah, si, faux.
1: Oh non. Bah, non.
0: Bah, j'en passerai alors, comme ça.
1: Bah, je te dirais pas comment ça s'écrit. Bon, allez. On va passer à un truc plus sérieux. T'as vu comment j'enchaîne? je suis désolé Stéphane. Non, j'ai pas été poli tout
0: je
1: à l'heure.
0: Je pense que je vais sauter par la fenêtre.
1: Pourquoi?
0: Ouais, parce que. Vas-y.
1: Un truc plus sérieux. Alors tu vas pas aimer. Alors, mais si.
0: Encore.
1: Tu vas adorer. Alors c'est un groupe d'Orléans qui s'est formé en 87 et qui tourne encore. Je suis allé les voir pour leurs 30 ans. Donc l'an dernier, non, il y a 2 ans maintenant. Voilà. Et il s'agit des Burning Heads, tout simplement.
0: Ah oui, oui.
1: Eh ben ouais, là, on tape dans le sérieux quand même.
0: Ouais. Au niveau de la prod, là, c'est plus...
1: Oula, c'est...
0: C'est presque à l'américaine.
1: Ouais. À l'américaine, ouais. Oui, oui.
0: À l'armoricaine. À Orléans. Vas-y.
1: Bon, ok.
0: Excusez.
1: J'ai peu de choses à dire sur eux. Quoi, ils ont fait beaucoup, beaucoup d'albums. À la louche, il y a une bonne dizaine d'albums. Des concerts, il doit y avoir un millier, je sais pas, peut-être, enfin bon, bref. Allez, on passe un morceau, et puis... ah oui, tiens, pardon, je vais quand même dire un truc, c'est que ils ont fait beaucoup, beaucoup, beaucoup de hardcore, du très bon hardcore, et ils se sont mis à faire du reggae, alors je sais plus exactement quand, j'étais encore à Paris, j'ai assisté à un concert entier de reggae, de Burning Heads, mais bon, du reggae à la Clash, quoi. Et vraiment très très bon. C'est ça que je vais passer ce soir. Le morceau Police and Helicopters.

0: Youhou, c'était un peu long.
1: C'était fort sympathique.
0: Mais c'était bon, et ouais.
1: Ouais, ça fait du bien.
0: Donc, je rappelle, c'était les Burning Heads de Orléans. À voir en concert, mais en concert, c'est pas que ça. C'est beaucoup, beaucoup de speed, beaucoup de hardcore, ouais, bien, bien fichu. Quoi.
1: Du skate punk.
0: Du skate punk, ouais. J'aurais pas dit ah, ça si, comme ouais. ça, mais bon.
1: C'est influencé par la veine californienne du punk.
0: Je sais pas, c'est beaucoup de morceaux qui vont à 100 000 à l'heure, ouais. qui durent des fois une minute, voire deux. Ils en font plein, plein, plein comme ça.
1: Eh ben, on n'a pas mis une minute ou deux minutes, en l'occurrence, ce soir, on a mis cinq.
0: Eh ouais.
1: Voilà, donc on va passer à un groupe du nom de Raymond et les Blancs-Becs. Alors, il n'y a aucune info sur ce groupe, j'ai rien trouvé. Tout ce que je sais, c'est que j'écoutais ça dans les années 90. Le morceau qu'on va écouter s'appelle « Débile hydrocéphale sur Boom ». J'entendais parler de « Trash Muffins », je comprends pas. Pas trop le... bon, enfin bref, quoi.
0: Il s'est lancé
1: Trash Muffins, ouais, je sais pas. Donc voilà, Raymond et les Blancs-Becs, un groupe de ska punk, je sais pas trop quoi. Faites-vous une idée avec ça, quoi. Toi, t'écoutais, t'avais déjà entendu parler d'eux ?
0: Ouais, je les ai croisés, j'étais à Paris encore à l'époque, mais j'écoutais pas, je connaissais à peine leur existence, donc j'ai rien
1: après,
0: à dire.
1: Après, moi, j'aime beaucoup, quoi. Donc voilà, bah, je fais partager.
0: Ils étaient beaucoup supportés par Marsu. De Crash Disc qui s'était occupé des Berrues avant, c'est tout ce que je peux dire sur eux, quoi. J'en sais rien, voilà. En fait.
1: Bon, on y
0: allez,
1: va.
0: C'est
1: Raymond.
0: Raymond
1: et les Blancs-Becs.
0: Go.
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2: C'était donc Raymond Delé-Blanbec avec le morceau Débile hydrocéphale sur Boom.
3: Voilà, une sorte de raga à la française. Ça me rappelait ce morceau-là, Mangez-moi, mangez-moi, mangez-moi.
2: Oh putain. Ce morceau auquel t'as assisté devant la banque hein? À Halloween. Ouais, ouais, c'est ça, ouais.
3: Quoi?
2: Il y avait un groupe qui reprenait ça, là. Devant le grand magasin. Là.
3: Non, tu confonds.
2: Si, non. Mangez-moi.
3: Ah oui, chanter au CB, c'est quoi ouais, ce groupe ouais. J'ai oublié, là. Ouais. Ah,
2: bah, je sais plus, pendule et les...
3: Machines et les trucs.
2: Ouais. Bon, enfin voilà, donc Raymond Delé-Blanbec, moi je trouvais ça super bien produit. On entend tout bien comme il faut, quoi. Les textes sont clairs. Putain, derrière la basse, elle soutient bien, quoi. C'était un joli groupe, quoi. Ça faisait du bien d'écouter ça dans les années 90.
3: Ouais. Je crois que j'écoutais trop de hardcore méchant
2: ouais.
3: À l'époque.
2: T'es passé à côté de ça, ouais.
3: Ouais, non, donc, mais j'ai dû entendre, effectivement, oui, voilà, je me rappelle pourquoi j'écoutais pas.
2: Ah ouais.
3: Ouais. Non, c'était trop gentil pour moi. Voilà. Ouais. À l'époque, c'était très méchant et j'écoutais pas ça du tout.
2: Eh ben, je te ferai écouter un morceau méchant de Raymond.
3: Ouais. Est-ce que je peux passer à un morceau méchant?
2: Eh ben non.
3: Allez.
2: T'es obligé de nous mettre de l'Annie Cordy. Tout à l'heure, tu nous as mis de l'Annie Monocorde. Et ben maintenant, c'est Annie Cordy.
3: Allez, juste deux minutes, quoi.
2: Bon, allez, vas-y.
3: Ok. C'est 7 secondes. Et comme on n'a pas le temps, ben, je le passe direct. Ta-da.
4: Ah ouais, tu vois. 21h57.

0: attends, je vais tout dire, quoi.
1: Mais dis donc.
0: Non, mais t'aurais pas dit. Ouais, donc tu sens un coup de salon sur Marne.
1: Alors, t'as voulu nous faire croire que ça devait être Chalon-sur-Marne?
2: Non. N'importe quoi, j'ai confondu.
1: Alain, on a dit spécial français, qu'est-ce
2: ouais.
1: que c'est que ça?
2: Eh ben, tu sais quoi, j'ai confondu avec Seven Eight.
1: Ouais,
2: je suis trop fatigué aujourd'hui.
1: Seven Son of the Seven Son, Iron Maiden aussi, non?
2: Non. Non, non, mais bon, je me disais, ça sonne bien ricain, c'est cool. Bon, ouais, bon, c'est ricain.
1: Alors, il faut absolument qu'on termine avec un truc français, quoi. Alors, on va terminer tout de suite.
2: Non, ouais. Il reste 30 secondes.
1: Eh ben ouais, 30 secondes, ça. 1 minute 40, gueule d'enfer, non, les Trotskids. Allez, bien sûr.
2: Non, bah,
1: une soirée de bonne soirée.
2: La prochaine fois, on va dire au revoir gentiment aux gens.
1: J'ai pas envie.
2: Bah, qu'est-ce que t'es méchant.
1: Ouais.
2: Voilà. Allez, plus que 10 secondes.
1: Allez, bisette.
2: Bisette et point trop d'infos.
1: Dans 15 jours.
2: Voilà, dans 15 jours, c'est reparti. Au revoir les gens.
1: Au revoir, bye bye.
2: Plus que 5 secondes, faut dire, faut parler 5 secondes.
1: Voyelle ?
2: Consonne. Merde, c'est où le truc ?
1: Je au pluriel.
2: J'ai perdu. J'en ai marre, fichu métier.
1: Allez, quoi ?
2: Ah oui, alors.
1: On n'est pas encore à 22 là, attention.
3: Pendant ce temps,

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Je lui disais, Suzanne a fait ceci, et elle faisait. Fais cela, et elle obéissait. Et moi, j'étais content. Je regardais tout ça avec bonheur. Ah, je te dis que Suzanne a été une très bonne épouse auparavant. Hein. Seulement depuis quelques jours, les gens là, ils ont apporté ici la condition féminine. Il paraît que là-bas chez eux, ils ont installé une femme dans un bureau pour qu'elle donne des ordres aux hommes. Aïe, tu m'entends des choses pareilles? Et depuis, toutes les femmes de notre pays parlent de la condition féminine. Maintenant, je dis à Suzanne, donne-moi de l'eau. Elle répond seulement que la condition féminine, il faut que j'aille chercher l'eau moi-même.

Je lui dis, Susanna, donne-moi à manger, j'ai faim. Elle ne m'écoute même pas, hein. Elle me parle seulement de la condition féminine. Bref, il faut te dire que ma condition masculine est devenue très malheureuse ici. Alors j'ai dit à Susanna, écoute, moi je ne connais qu'une seule condition féminine. La femme obéit à son mari. Elle lui fait à manger. Elle lui fait des enfants. Voilà tout. Tu sais que Susanna s'est fâchée. Elle est venue me parler à haute voix, comme si elle était un homme. Moi je l'ai battue, hein. Elle a crié pour appeler tout le village. Moi je lui dis seulement, ne crie pas, ne crie pas. Hein. Tu me parles toujours de la condition féminine. Alors moi aussi je vais te montrer la condition masculine aujourd'hui. La condition féminine, tous les jours, tu me dis la condition féminine. Moi, je te donne seulement la condition masculine. Eh, dis donc, la condition féminine, est-ce que c'est même plus grand que la condition masculine ?

0: filles. Alors ils disaient mes filles, mes filles. Oh, nous étions ses filles, vous voyez.
1: Du champagne?
0: Oh, alors là, plein à boire. Moi qui suis poivrotte. Pour commencer, un apéritif délicieux, apéritif Michou. Après ça, on a eu un délicieux vin rouge de Bordeaux, très très bon. Et puis du champagne.
1: Et ça s'est terminé
0: vers 1h du matin.

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0: Il est tout juste 19h.
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3: Bonjour à toutes et à tous, c'est le dernier agenda de la saison de Radio Octopus. Toute l'équipe va faire une pause jusqu'à septembre. Je suis Christophe et Ina m'accompagnent aujourd'hui. Salut Ina.
4: Salut Christophe.
3: Alors un big up pour nos acolytes d'agenda dont certains nous ont rejoints cette année, c'était chouette. Un coucou à Alice, Johan et Roxane.
4: Oui, super, merci. Merci.
3: Sans eux, l'agenda n'existerait pas et c'est parti pour les sorties de ce week-end du 10, 11 et 12 juillet, mais aussi de la semaine prochaine. Qu'est-ce qui nous attend pour le samedi, chère Ina?
4: Ce samedi 11 juillet, au Verdier, on vous propose un programme spectacle et musique à l'occasion du gros week-end des Petites Caves. Le Vieux Saule, le Chapitre, l'Accalmie, Matins et la Pierre Levée seront présents au lieu dit la Guisanier. À 18h, un spectacle cirque et théâtre avec la compagnie La Pommelle. Ensuite, l'ouverture du gros bar à vin plus restauration électro-fusion. Et plein de musique, dont Hyper Cumbia, d'Electro Cumbia et des Voisins Vigilants, de l'Electro Punk. Le gros week-end des Petites Caves, ce samedi à partir de 18h à la Guisanier au Verdier. Direction Salvagnac pour un événement solidaire, Moule Fripe Géante plus DJ. Je vous explique, le collectif d'artistes La Magnanerie, situé à Puy-Gaillard de Quercy, s'associe ce samedi au Café au bord du monde pour une friperie participative à prix libre, des moules frites dégustées aux grandes tablées, une tombola avec des lots incroyables et DJ Youyou qui sortira ses bacs 100% vinyle pour nous ambiancer sur du rock, hip-hop et funk, pour régler tous vos problèmes, même les plus désespérés. Venez alors à la rencontre et soutenir ce collectif d'artistes La Magnanerie lors de ce rendez-vous Moule Fripe Géante ce samedi dès 15h au Café au bord du monde à Salvagnac. À Saint-Sulpice ce samedi, le Mirage Festival dans le parc Georges Spénal. Ce festival met en lumière des jeunes artistes, leur musique, de la danse K-pop, de la photographie et encore bien plus. Découvrez leur travail soutenu par la MJC Saint-Sulpice ce samedi de 16h30 à 23h au parc Georges Spénal à Saint-Sulpice. Depuis mercredi jusqu'au lundi 13 juillet, le festival Pause Guitare fête son 30e anniversaire. Au programme, plus de 60 concerts sur 12 scènes à Albi et ses alentours. Une petite sélection que je vous ai fait pour ce samedi à 14h du post-punk avec Danger Zoo, le projet de Zoé Baudouin, accompagné de deux musiciens. Elle explore avec humour et surréalisme les bizarreries du quotidien. Rendez-vous à la salle Atanor sur la scène du prix Magie de Shérif. Ambiance country canadien avec Tommy Young sur la scène de la cathédrale à 20h05 et sur la scène de l'assaut Pollux du rock, hard rock, metal punk avec le groupe Opium du Peuple à 22h30, suivi par DJ Lou Strummer qui vous fait vibrer avec son set électrique où rock, punk et new wave croisent hip-hop et pépites underground. Si vous cherchez un cadre plus intimiste, dans le cadre off du festival Pause Guitare, direction Café Plume à Lautrec pour un concert de Del Zid. Une immersion musicale puisant dans les racines culturelles de Mayotte, influence bantou et malgache, touche de jazz et de groove contemporain. Del Zid en concert ce samedi soir au Café Plume à Lautrec à 20h. Et toute la prog du festival Pause Guitare sur le site web du festival pauseguitaretoutattaché.net. Une autre proposition à Albi, à la Cheminée, la première édition de la pause ukulélé. Trois artistes en solo pour trois soirées intimistes, minimalistes, loin des écrans géants, de la fureur et du bruit, dans la fraîcheur, à la Cheminée et en soutien aux artistes. Ce samedi, ce sera Aurore Chevalier et son slam qui ose tout, se moque des convenances et des interdits qui ont muselé des générations de femmes. Rendez-vous à Albi à la Cheminée à 20h30. À Gaillac, le Cénophage pense aux passionnés de la Coupe du Monde de foot. Après un apéritif grignotage à 19h30, le spectacle « La guerre irrationnelle », une création de Nicolas Laforgue et Pierre-Olivier Bellec, démarre à 20h45. Ici, on explore la dimension poétique, sociale et passionnelle du football. Venez écouter Pier Paolo Pasolini, Albert Camus, Diego Maradona et Michel Platini dans cette création de la compagnie Épopée Sauvage. Et ensuite, à 23h, la retransmission du quart de finale, j'ai fait des recherches, ce sera entre la Norvège et l'Angleterre. Voilà, la soirée Total Foot au Cénophage à Gaillac ce samedi à partir de 19h30. Au lieu dit Qatari à Puy-Beugon, une grande soirée avec une nouvelle guinguette extra. Pimpox et Pépé du mythique groupe Grzz, suivi de DJ Abdou et DJ Frida Music. Grzz seront une semaine après aussi à Ravastock du post-punk industriel.

0: pour le pétanque, repas champêtre, et comme chaque année, et non, pas comme chaque année, le feu d'artifice hein, sera certainement interdit. Alors voilà, faites avec ce reste de programme ou allez ailleurs. Et 3 jours de fête à Cahuzac-sur-Mer aussi avec des concerts, repas festifs, pétanque, vide-grenier, bandas, DJ et feu d'artifice. Ben non, il n'y aura pas de feu d'artifice. Moi, je crois qu'ils sont tous quand même annulés. Et pour terminer, pour les fans du Moyen-Âge, j'ai du mal un peu à dire ça, mais ok. Alors, à Cordes-sur-Ciel, les ruelles de la cité se transforment en décors vivants avec chevaliers, troubadours, vikings, artisans, des spectacles, musique ancienne et animation. Moi, je l'annonce pour les musiques anciennes parce que musique Moyen-Âge... J'aime.
1: Tu aimes ça?
0: Ouais, j'aime beaucoup. Et les costumes, j'aime beaucoup aussi. Et la liberté des corps, j'aime beaucoup aussi.
1: Qui, souvent... Elle se lâche, Ina, c'est bien.
0: Ouais, enfin. Les médiévales à Cordes sur ciel commencent ce samedi à 10h et c'est aussi le dimanche, il me semble. Et voilà, c'est tout pour ce samedi. On passe au dimanche.
1: Ce dimanche 12 juillet, ben je commence par les 2 expositions temporaires du Centre Céramique de Giroussens. Odyssée de l'imaginaire rassemble des œuvres de 6 céramistes qui proposent de parcourir des univers oniriques, habités d'êtres fantasmagoriques. Terre Rien, elle, est consacrée à un seul artiste, Boris Kapp, fragmentiste d'un instant comme il est présenté à l'occasion de cette expo. Le Centre Céramique est ouvert tous les jours en juillet et en août, de 10h à midi et de 14h à 18h. Ce dimanche, c'est aussi l'occasion de faire le matin le marché de l'Île-sur-Tarn et d'en profiter pour découvrir le travail des dessins sur carnet de Jean-Luc Favéro à la galerie L'Embarcadère, située 19 rue Saint-Louis. Sous le titre « Dessin médecine », l'artiste de Grazac nous invite à entrer dans un univers où le dessin devient une manière d'habiter le monde, comme lui l'habite en connexion avec la nature. Le Book Club de Rabastens vous attend comme tous les 2e dimanche du mois à la librairie La Confiserie. Partagez vos lectures, échangez sur vos coups de cœur, c'est à 16h. Des contes du Burkina Faso, traditionnels ou écrits et récités par Tata Tassala Bamouni, c'est dans le cadre de son nouveau spectacle Iriba Soumakoro, j'espère que je ne l'ai pas écorché. Et bien c'est ce qui vous attend après la représentation au Cénophage de vendredi soir. Ce dimanche, c'est chez un particulier que ça se passe, à l'ombre de la grande maison de Marie-Jo, au 1204 chemin de Ressac à Gaillac. Et c'est à 18h30. Le spectacle sera suivi d'une auberge espagnole pour celles et ceux qui voudront prolonger la soirée. Le Café Pub à Lautrec est dans sa période hyperactive et propose ce dimanche le concert de Baboukan and the Fine Asses, un trio solaire à la pop groovy frétillante. C'est à 20h dans la cour très accueillante du Plume. On peut se permettre d'aller jusqu'à Montclar de Quercy, oui, dans le Tarn-et-Garonne, pour profiter du concert de Calune que le café associatif La Mi-Chemin et l'association Caravane accueille à 20h sur l'esplanade des Trois Lacs. Ce poète militant, troubadour des temps modernes, tisse des récits où la poésie s'unit à la musique pour éveiller les consciences et semer l'espoir. Donc à Montclar de Quercy ce dimanche à partir de, je l'ai dit, 20h. Voilà. Un autre concert à vous annoncer, celui proposé par le mini-festival organisé par la Cheminée, 5 rue Sainte-Marie à Albi. Ce festival s'appelle Pose Ukulélé, vous l'avez compris, c'est un petit clin d'œil au mastodonte qu'est le pose-guitare. Ce dimanche à 20h30, Julien Fajol sera sur la scène de la galerie avec son spectacle Vacarme. En s'accompagnant à la guitare et au saxophone, Julien propose des chansons à texte sur des musiques à l'esthétique rock très large. Parfois énergique, parfois intimiste, le projet se veut humaniste et sensible. L'entrée est à prix libre et nécessaire. Le Riad Occitan, rue Pujol à Gaillac, accueille lui aussi un concert ce dimanche à 21h. C'est le groupe Smoky Boat qui jouera dans le cadre enchanteur de la cour de cet ancien hôtel particulier du Vieux Gaillac. Cette formation revisite des musiques populaires de Grèce, pays de sa chanteuse, ainsi que des voisins turcs et balkaniques. C'est donc au Riad Occitan ce dimanche à 21h. Voilà, ça n'est fini pour cet agenda du dimanche. Qu'as-tu déniché pour la semaine prochaine dans le Rabastinois, Ina? Tiens, alors, Rabastinois, Ina, ça rime.
0: Ah, c'est joli.
1: C'est Arbastina, on va dire.
0: Nouveau petit nom. À l'annexe du Prévert, on fait régulièrement des apéros sympathiques. Et le prochain, c'est ce jeudi 16 juillet. Et là, ça va guincher lors de la soirée session irlandaise. Miam, miam et glou, glou sur place. Venez pour l'apéro au Prévert à Rabastens dans l'annexe au 24 rue Gabriel Auburn.

0: Notre proposition pour ce jeudi 16 juillet, on est dans les préparations de Rabastock un peu. On va à la ramasse à Gaillac pour une soirée extraordinaire avec un spectacle, un concert, des sushis, des frites, des boissons, des ateliers de cirque et d'impression cyanotype. Et tout ça, c'est à prix libre. Plus de détails souhaités sur cette soirée à la ramasse? Bon, alors le spectacle, c'est Brenda qui lance une machine à laver, 1800 tours par minute, où Brenda, aka Clara Verquin de la compagnie Ma Petite Compagnie, tourne et retourne dans le cycle du quotidien. Et côté musique, le trio électro-blues Deadwood. Nous pouvons les voir aussi le samedi à Rabastock. Direction alors la ramasse à Gaillac ce jeudi 16 juillet à partir de 18h pour une soirée extraordinaire. Et c'est tout ce que j'ai vu pour la semaine à venir. On va terminer.
1: Oui, on va terminer.
0: On va terminer.
1: On va terminer pour se quitter en fait. Merci Ina. Ça n'est fini pour cet agenda de Radio Octopus. Nous vous laissons vous débrouiller cet été sans cet agenda, tant pis. Hein. Mais nous doutons que vous n'aurez aucun mal à trouver des concerts, des spectacles ou des festivals à votre goût. N'oubliez pas d'ailleurs que vendredi et samedi prochain, les 17 et 18 juillet, c'est Rabastock. On a monté un mix des amis spécial pour vous donner l'eau à la bouche. Vous pouvez aussi retrouver le tôt ou tard sur Rabastock, le tout sur notre chaîne Mixcloud. Donc vous pourrez pas, on n'accepte aucune excuse. Donc tout ça Rabastock le week-end prochain. Et vous retrouverez dans la grille d'été qui commence ce lundi 13 juillet des tôt ou tard et des focus pour certains d'ailleurs inédits.
0: Et vous trouvez aussi des anciennes émissions. On a choisi quelques pépites des années passées.
1: Ah, de l'histoire de Radio Octopus,
0: oui,
1: tu veux dire.
0: Oui. Alors, il y a aussi, et ça je découvre, c'est Adrénaline Aquatique. Et ce sont des archives musicales.
1: L'archive, c'est féminin.
0: Voilà, là. Merci. Et de la musique, les copains ont mis en 2016, l'année de la création, jusqu'en 2018.
1: Alors, oui, archives sur le serveur de 2016.
0: Ouais, c'est ça.
1: Il y a 10 ans, on a carrément des archives d'il y a 10 ans.
0: Ouais.
1: Bon, mais c'est à mieux, remarque, hein, c'est bien.
0: Ah oui.
1: Ok, écoutez, Ina et moi, on vous souhaite un bel été.
0: Oui.
1: On se retrouve à la rentrée.
0: Oui.
1: Ciao.
0: Tchuss. Et on se quitte en musique avec Grzz qui joue ce samedi soir au Qatari, à Puy-Beugan et aussi samedi prochain à Rabastock.

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4: Bonjour à toutes et bonjour à tous. Et Focus accueille 4 invités autour de la table. On a de la chance, Arabastens, parce qu'on a plein d'artistes, plein de gens qui aiment la musique. On a les moments musicaux du Tarn, ce festival annuel consacré à la musique de chambre, une autre manière d'écouter et d'apprécier la musique de chambre. Autour de la table, donc, nous avons Daniel. Bonjour Daniel.
5: Bonjour Christophe.
4: Daniel est une historique de l'association Chambre avec vue et elle s'occupe entre autres de la communication, mais de bien d'autres choses. Et on l'a déjà eu au micro de Radio Octopus pour parler de ce festival. On a Fabrice Reinley qui est lui aussi depuis longtemps dans l'association. Et qui est, par contre, pour la première fois au micro de Radio Octopus, il m'a dit avant l'émission qu'il avait déjà parlé au micro, notamment en France Bleu Alsace, c'est ça ?
6: Oui, bonjour Christophe, oui, ça fait quelques années déjà.
4: Mais ça va revenir, c'est comme le vélo, tu sais, c'est comme le vélo. Ensuite, on a 2 musiciens avec nous. Carlos Betancourt et Marianne Richter. Bonjour.
7: Bonjour.
8: Bonjour.
4: Alors, on va leur poser quelques questions puisqu'ils font partie de la programmation de ce festival Les Moments Musicaux du Tarn. Et on aura aussi un morceau joué live par le Carlos Betancourt ensemble à la fin de l'émission. On va commencer déjà à parler de ce festival Les Moments Musicaux du Tarn. Rappelez la date, du 24 au 26 juillet. Donc 3 jours consacrés à la musique de chambre avec une thématique particulière, la nature. Daniel, ça veut dire quoi de parler de nature en musique de chambre? Ça veut dire convoquer des pièces ou des compositeurs qui ont eu un rapport avec la nature?
5: Oui, bien sûr, parce que la nature a inspiré de nombreux compositeurs, de nombreux interprètes également. Cette année, pourquoi on choisit la nature? Parce que la nature nous invite quand même cette année à ressentir une connexion. On souhaite qu'elle nous fasse ressentir une connexion avec notre environnement. De plus, notre festival s'appelle Une autre manière de voir la musique de chambre. On fait sortir la musique de chambre des grandes salles, on la fait sortir des églises.
4: Tout à fait.
5: Où elle se produit habituellement.
4: Et on est dans des lieux plutôt agréables, même pour certains très enchanteurs, on va dire, des maisons, des jardins, la rue. C'est plutôt intéressant. Ou la cour de la mairie de Rabastens, par exemple. C'est une façon d'apprécier la musique dans un élément tout à fait différent qui nous fait aussi vivre cette musique de chambre particulièrement. Fabrice, tu écoutes la musique de chambre? C'est quelque chose qui est dans ta vie quotidienne?
6: Ouais, j'écoute beaucoup de musique classique. J'écoute beaucoup de musique classique. Et alors là, j'ai eu en plus, pour la petite anecdote, une de mes grand-mères était encore en vie. Elle vient de décéder et j'ai récupéré tous les disques vinyles de mon grand-père. Alors, il y en a au moins 300 de musique classique, quasiment exclusivement. Donc, ça me permet de redécouvrir aussi quelques grands interprètes, quelques grands auteurs. Voilà, donc oui, j'ai des goûts très éclectiques en musique, mais j'aime beaucoup la musique classique.
4: De toute façon, la totalité des bénévoles de Moments Musicaux du Tarn sont des amateurs de musique classique, de musique de chambre, de musique en général. La direction artistique est toujours assurée par Antoine de Grolet.
5: Oui, ça n'a pas changé. Il assure cette direction depuis un petit moment, là, depuis 2014.
4: Antoine de Grolet, c'est celui qui monte le programme avec vous, forcément. L'intérêt, c'est qu'on a aussi des musiciens locaux. Alors, il y a le tremplin qui permet aussi chaque année de révéler des talents. Il y a des gens qui se lancent dans cette aventure du tremplin. Il permet justement de laisser la possibilité à des jeunes artistes de s'exprimer sur scène et effectivement, ensuite, s'ils sont lauréats de ce tremplin, de pouvoir l'année suivante faire partie de leur programmation. Ça marche comme ça, Daniel?
5: Oui, tout à fait. Le nom tremplin, c'est justement pour promouvoir un petit peu ces jeunes artistes. Cette année, nous avons pour ce tremplin 9 formations de très grande qualité. Ça se passe cette année le vendredi après-midi.
4: D'accord.
5: Début d'après-midi, il y a d'abord la sélection. Et ensuite, il y aura la finale le lendemain.
4: D'accord, ok.
5: Avec, donc, ils se produisent devant un jury de professionnels, avec René Koering, qui est le président du jury, qui
4: ah
5: a
4: oui,
5: été le directeur
4: Radio habite, France. Qui habite effectivement dans le Gaillacois.
5: Oui, il habite à Gaillac. Il a été créateur du festival Radio France Montpellier-Occitanie. Oui,
4: tout à fait.
5: Et tous les membres du jury, ce sont tous des professionnels.
4: Ok, c'est lui aussi qui organise Musique à Técou, au Hangar à Técou. Donc, et le public peut participer à la sélection et à la récompense finale? Il y a un prix du public? Comment ça se passe?
5: Il y a 3 prix. Il y a 2 prix du jury et 1 prix du public.
4: La finale de ce tremplin, c'est de 14h30 à 17h à la halle de Rabastens, le samedi 25 juillet. Oui. On va parler de la programmation de ce festival. La nature qui en est la thématique. Oui. On va retrouver des œuvres qu'on peut attendre quand on parle de cette thématique. Le premier qui me vient à l'esprit, c'est le concert jeune public du samedi, le matin en même temps que le marché, le carnaval des animaux de Camille Saint-Saëns. Mais on va parler donc de l'ouverture de ce festival qui est donc le vendredi 24 juillet, avec notamment une ouverture dans la cour de la mairie à 18h30, fin d'après-midi, musique et apéritif, mais surtout la musique et notamment donc avec ce trio du Carlos Betancourt ensemble, contrebasse, guitare et violon. Comeback découvre les rythmes d'Amérique latine. C'est une version de Bach avec des tonalités d'Amérique latine, Carlos, c'est ça?
7: Des rythmes spécifiquement.
4: Des rythmes spécifiquement. Comment on revisite Bach avec des rythmes d'Amérique latine?
7: Déjà, on a un très bon violoniste qui joue les Bach. Déjà.
4: Elle rougit.
7: Après, on voit la partition, on déchiffre les accords. Comme la musique populaire. Après, on essaie de trouver un rythme pour les 24. On a trouvé un rythme de joropo. Joropo, c'est un rythme vénézuélien, et del llano. Et bon, on a trouvé que ça collait très, très, très bien.
4: Très bien. Alors, bon, on reconnaît à ton accent que tu n'es pas de Rabastens.
7: Non, je ne suis pas né ici.
4: Tu es pas né ici. Tu es péruvien.
7: C'est ça, de Lima.
4: Il se trouve que Marianne est allemande et que Mario, le guitariste, il est mexicain. C'est un groupe international. Comment vous êtes rencontrés?
7: Marianne, je l'ai connue ici à Rabastens. Elle était en train de faire un orchestre. Du coup, elle m'a appelé pour l'orchestre. Et à Mario, je l'ai connu à Toulouse, dans les réseaux des musiciens latinos. Et bon, un jour, j'avais beaucoup de compos. Je vous avais dit, j'ai besoin de toi et de toi pour faire les trios.
4: Ils ont répondu oui.
7: Mais on a dit, bon, on fait une session, je sais pas quoi. On a fait la session, on a très bien collé. Et depuis là, on répète.
4: Marianne, Bach, c'est un compositeur. Bon, c'est le compositeur, on va dire. Et puis, c'est une figure maîtresse dans l'histoire de la musique. Toi, donc, c'est un compositeur que tu pratiques depuis longtemps?
8: Oui, moi, ayant grandi dans le milieu classique moi-même, et du coup, et en Allemagne. Et j'ai étudié à Weimar, notamment une ville où Bach il a quand même vécu pendant pas mal de temps.
4: Ouais.
8: Donc il y a une bonne tradition dans laquelle j'ai pu baigner.
4: Ouais.
8: Parce que après mon père est de Leipzig, c'est la ville de Bach quand même. Puis j'ai eu la chance de pouvoir pratiquer avec des musiciens de musique ancienne, des pionniers qui ont fait revivre la musique ancienne.
4: Notamment avec des instruments de l'époque?
8: Des instruments, enfin, le violon ça change pas énormément, c'est plutôt la façon comment on le joue et comment on l'accorde, quelle corde, quel archet, etc.
4: Ah oui, ça va jusque là.
8: On va pas aller dans les détails. Il y a des violons baroques qui sont un tout petit peu différents, mais on peut les jouer avec des violons dites modernes, ça veut dire du 18e siècle.
4: Oui, moderne, époque moderne, on est d'accord, 18e siècle.
8: Donc oui, Bach ça fait partie.
4: Et le fait de jouer donc avec des rythmes d'Amérique latine, ça change beaucoup de choses.
8: Ce morceau précisément là, il se prête exceptionnellement bien.
4: D'accord.
8: Tout simplement parce que il jongle lui-même déjà entre deux rythmiques. Il est écrit ternaire, mais il y a des moments où il sonne plutôt ternaire, binaire. Donc de mettre un joropo en dessous, ça va de soi.
4: Ça va de soi. Donc c'est le morceau, enfin ce que vous allez jouer lors de l'ouverture du festival. C'est quelque chose que vous avez déjà travaillé ou vous avez déjà présenté au public ?
8: Non.
4: Ou alors, ah d'accord, donc
8: c'est une nouveauté.
4: Le public du festival Les Moments Musicaux du Tarn aura la primeur de cette version latino-américaine de Bach.
8: De la nôtre, je
4: pense. Et de la vôtre, c'est de la vôtre, bien sûr. En l'occurrence, ça montre aussi qu'un compositeur aussi, entre guillemets, européen, mais allemand, on va dire, peut aussi se prêter à des versions, une revisite de d'autres continents, avec d'autres rythmes, d'autres colorations musicales.
8: Moi, je pense que la musique, c'est un langage avec un répertoire vaste. Et comme tout langage, on peut s'inspirer des langages différents. Donc si moi, j'ai besoin d'exprimer quelque chose, une expression qui n'existe pas dans ma langue, bah, bien sûr, je vais m'inspirer ailleurs. Aujourd'hui, on a un tas d'anglicismes dans la langue française, par exemple. On peut être content ou pas. Mais c'est un super exemple comment les langues se mélangent. Et ben, en musique, c'est pareil. Et je pense que la musique, elle appartient à tout le monde.
4: Beau message. Merci, Marie. on reviendra vers vous quand il s'agira de passer à la musique. On va quand même essayer de parler de ce programme 2026 des moments musicaux du Tarn du 24 au 26 juillet prochain à Rabastens et aussi alentour, puisqu'il n'y a pas qu'à Rabastens. L'idée, c'est aussi de faire découvrir les communes alentour et les sites un peu assez chanteur des communes environnantes. Alors, on a parlé effectivement du lancement du vendredi soir avec à 17h30, cette ouverture de festival avec le Carlos Betancourt Ensemble. On a un ciné-concert juste après à la Halle avec une œuvre de Buster Keaton, hein, ce maître du comique burlesque, on va dire, hein, avec un accompagnement et des improvisations au piano d'Emmanuel Birdbaum.
8: Oui.
4: Voilà. Alors, le programme du festival, il est sur Internet, il est aussi sur un programme papier, et tout est expliqué, effectivement, les rendez-vous et aussi présentation de chaque musicien. Ensuite, le lendemain matin, à la fraîche, comme on dit, à 8h30, on part pour une balade nature et musique avec l'association Créac et Rando du Pays Rabastinois. C'est un peu un rendez-vous devenu traditionnel, je crois.
5: Cette année, on a essayé d'innover un petit peu.
4: En marchant à l'envers.
5: En marchant vers... un domaine viticole.
4: Ah oui, ça,
5: pour
4: oui,
5: faire
4: ça innove vachement.
5: Un petit peu le patrimoine
4: à Rabastens,
5: naturel.
4: C'est très innovant, hein, je trouve. Non, c'est bien. Donc là, on va aller jusqu'à Inventis, hein, le domaine de vin, les produits du vin bio,
5: voilà.
4: Bien connu des Rabastinois, et avec un récital à la fin d'Urara Katsuki.
5: Urara
4: et justement,
5: Katsuki.
4: Qui va jouer du Bach. Bah, pardon, excuse-moi. Et puis, avec une dégustation des vins du domaine. Donc, c'est une balade de 5 km. Et justement, elle est faite un peu à la fraîche. On démarre à 8h30. Comme ça, on ne va pas souffrir de la chaleur, en espérant qu'on ne vivra pas cet épisode de canicule qu'on est en train de vivre à l'heure de l'enregistrement.
5: Urara Katsuki est la gagnante du tremplin de l'an dernier, de 2025. Parce qu'on les a reprogrammés. Les gagnantes de l'année dernière sont reprogrammées sur le festival de cette année, 2026.
4: Très bien.
5: Les deux.
4: Okay. Hein, on passe en fin de matinée donc à la Halle avec le Carnaval des animaux de Camille Saint-Saëns, avec un récitant qui n'est autre que Jean-Marie Combel, bien connu des Rabastinois en l'occurrence, hein, qui va réciter donc ce texte de Francis Blanche. Voilà, je ne connaissais pas cette version. Il a fait un texte.
5: Oui, et qui suit très bien d'ailleurs le déroulé du Carnaval des animaux.
4: Ah, mais très bien.
5: Hein, qui aide bien à reconnaître les animaux. D'ailleurs, ça va être un jeu d'enfant, hein, de s'amuser à reconnaître quel est l'instrument qui fait parler les poules, le lion, voilà, qui est-ce qui caquette, qui est-ce qui glousse, est-ce que c'est le violon, est-ce que c'est la clarinette, voilà.
4: Donc c'est un peu un concert jeune public, mais évidemment, les grands enfants pourront en profiter, évidemment.
5: Même les grands-parents.
4: Le tremplin de découverte, on en a parlé, c'est la finale l'après-midi à la Halle toujours. Et puis le soir, on se retrouve à Loupiac, au 600 Impasse Arnaudin, au lieu dit Arnaudin. Alors bon, il y a la photo sur le programme. J'ai envie d'y aller.
5: Ah,
4: tout de suite.
5: Très bien.
4: C'est une belle maison, un beau jardin, des grands arbres qui vous invitent à profiter de ce moment qui est programmé. Donc il y a deux concerts. Le principe des moments musicaux du Tarn sur les sites, c'est toujours deux concerts. Donc en fin d'après-midi et en début ou en milieu de soirée. Et puis on peut rester sur place pour manger. En gros, c'est ça, parce qu'il y a un food truck proposé.
5: Il y a un food truck, ce sera le même sur les trois jours. Et il va assurer tous les repas pour les trois jours.
4: Il s'appelle le pompon sur la Garonne.
5: Oui.
4: Expression, on ne peut plus local. Enfin, plutôt toulousaine, mais on se la prend. Allez. Et là, ce soir-là, donc, il y a un programme assez divers qui sera joué par plusieurs instruments. Hein, il y a Besançon, Moreau, Massenet, Fourdrin, Rupes. Il y en a que je ne connais pas. Franck, Debussy, Fauré, Bonis, etc. C'est une programmation très diversifiée sur le thème de la nature, Fabrice.
6: Oui, alors ce qui est bien, c'est qu'on a un programme très divers, très éclectique, avec des œuvres très classiques connues du grand public, de Strauss par exemple, le Beau Danube Bleu, ou la Moldau, le Vol du Bourdon, et la découverte de compositeurs, d'auteurs totalement, pour ma part, que je méconnaissais totalement. Donc voilà, ça va être des belles découvertes. L'idée toujours de notre festival étant de ne pas être dans l'élitisme, mais de proposer vraiment une musique accessible à tous.
4: Accessible à tous,
6: et ouais. C'est pour ça que c'est important aussi qu'il y ait des grandes œuvres classiques connues du grand public.
4: Oui, c'est la ouais. musique du plaisir, quoi.
6: C'est ça.
4: Voilà, donc c'est le thématique du premier concert du samedi, c'est Valse des fleurs. Et puis du second concert, c'est Fleuves enchanteurs, donc toujours la nature, mais là plutôt on part, on prend la barque ou le bateau et on va sur le fleuve, en passant par l'Otarn évidemment. Et là, on est plutôt sur une programmation forêt, pareil, Chausson, Poulenc, Schumann, Saint-Saëns, Chopin, etc. En tout cas, une grande diversité de compositeurs. Daniel,
5: je
4: t'en prie.
5: Je souhaiterais ajouter quand même qu'il y a beaucoup de compositrices, c'est important de le signaler. On a par exemple Cécile Chaminade, hein, pas très connue de tout le monde, mais que Bizet surnommait Mon Petit Mozart. Ah. Et c'était une star qui a été oubliée.
4: Un peu, oui.
5: Il y a aussi Fred de Faye-Josac. Il y a aussi Mel Bonis, mm-hmm. qui n'est autre que Mélanie Hélène Bonis, hein, qui avait pris ce pseudo un petit peu pour se faire accepté dans le club des hommes, dans le club par les hommes. Voilà.
4: Non, c'est bien. Cette conscience qu'il faut aussi valoriser le répertoire composé par les femmes est à tout à votre honneur, sachant que, par exemple, dans cette deuxième concert de la soirée du samedi 25, on aura aussi, par exemple, Clara Schumann. Donc, c'est 600 impasse Arnaudin à Loupiac. Il y aura toujours des navettes ou pas ?
5: Oui, il y aura une navette.
4: Une navette, un bus qui amène oui. les gens depuis oui. Devant la halle jusqu'au lieu de concert.
5: Jusqu'au lieu, d'autant que le Arnaudin à Loupiac, c'est vraiment très caché, c'est très retiré, c'est en pleine campagne. Il y a un chemin qui bordé d'arbres qui vous mène jusqu'à cette belle demeure du 19e.
4: Ouais.
5: Avec les pins, ce sont des pins quand même centenaires. On va baigner vraiment dans la nature. Ouais. Et là, vraiment, chaque note fera écho quand même à la beauté de ce lieu.
4: Tout hein, à fait. On passe au dimanche 26 avec plusieurs choses qui sont proposées. En l'occurrence, on est à Rabastens avec des rencontres musique et patrimoine. En fait, l'idée, c'est de partir à la découverte de ces lieux historiques de Rabastens bien connus, mais avec le son du violon, du cor ou du basson, des artistes du festival. Hein, c'est ça. 10h30, des parcours de la mairie de Rabastens.
5: Oui. Et il y aura peut-être même des flûtes en plus. Ce parcours dans le vieux Rabastens avec une guide, Martine, et nous allons rencontrer
4: tu
5: les musiciens
4: la Martine,
5: du fest.
4: La Martine.
5: Ah oui, tiens. Nous allons rencontrer donc des musiciens du festival au détour d'une ruelle ou sur une petite placette et même dans un patio privé.
4: Donc quand je dis Martine, c'est Martine Brodarias, évidemment.
5: Ah bon.
4: Qui a été à l'accueil du musée et aussi à l'office de tourisme pendant longtemps à Rabastens. On passe ensuite à 18h, on se retrouve au château de Roland. Le château de Roland, tout le monde le connaît, mais finalement ne sait pas que ça s'appelle le château de Roland. C'est le château de Rabastens, hein, qui est en plein centre au niveau de la place Auger Gaillard. Oui. Ce château, il a une cour qui est extraordinaire, on se croirait en Italie, on va dire. Des buis, de la pelouse, du gravier, des beaux arbres, et puis un concert, un double concert, donc une symphonie pastorale à 18h, avec toujours un programme assez diversifié. Oui. Forcément, on aura du Haydn, du Beethoven, il y en a que je ne connais pas, hein, Georges U.
5: On va le découvrir,
4: on est d'accord.
5: Et on a César Cui aussi, qui est en fait un compositeur russe. Je trouve qu'il a un nom en consonance très française.
4: Et puis surtout, il a composé l'Hirondelle, hein, pour quelqu'un qui s'appelle Cui. Enfin bon, voilà.
5: Oui.
4: Et ensuite, voilà, il y a du Grieg, il y a du Dvorak, etc., oui. etc. Toujours pareil, donc restauration sur place à partir de 19h30. Et puis le soir, c'est dans les steppes. Là, on s'éloigne un peu plus. Et on part dans les steppes avec donc un programme qui nous parle de la Russie, hein, les grands espaces de la nature russe. Ouais. Glinka, Borodine, Rachmaninov, Prokofiev, Rimsky-Korsakov. Et Simon, Cécile Paul Simon. Donc là aussi, a priori, une compositrice. De toute façon, on retrouve toute cette programmation sur Internet. Il y a le site des moments musicaux du Tarn. Il y a le programme qui est d'ores et déjà sorti, qui est disponible un peu partout dans le coin. Il y a des formules pour des passes, hein, pour la totalité du programme ou pour certains concerts. Donc voilà, des jeunes interprètes, c'est ça aussi qui est intéressant dans le festival, je trouve. Oui. C'est que, voilà, on voit que la musique classique, elle est jouée par des jeunes. Et ce n'est pas une musique faite par les vieilles personnes ou les seniors, comme on dit. Hein, on est d'accord, Marianne, c'est quelque chose. Elle hoche de la tête, et Carlos aussi. C'est une musique qui parle à tous les âges, à toutes les générations. Et les moments musicaux du Tarn le prouvent. Je vous remercie d'être venu. On va finir l'émission avec un morceau joué par le Carlos Betancourt Ensemble. Je les remercie d'avoir patienté. On vous remercie à tous et à toutes. Et on vous dit à bientôt pour un prochain Focus sur Radio Octopus, bien sûr.

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0: Il faut reconnaître qu'à première vue, il semble, disons, excentrique.
1: David, il y a des Martiens qui se sont fait exiler de Mars pour attitude étrange, et ils étaient moins étranges que ce gars-là.
0: Il a un style très...

0: Mais alors vraiment, ce que vous faites, c'est vraiment...
1: Oh monsieur, je fais ce que je veux, je vous emmerde.
2: Eh oui, elles prétendent renouer avec Racine, mais ne sont que des héroïnes de Molière. Les précieuses ridicules sont de retour. Elles plastronnent, elles pétitionnent, elles jargonnent, elles tordent la grammaire selon leurs humeurs et leurs passions. Elles se pâment, s'extasient, vitupèrent.
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0: au nom de tous les animateurs, techniciens, reporters, délégués, collaborateurs et supporters, je vous remercie de nous avoir tenu compagnie ces soirs ce soir. J'espère que le programme vous a donné entière satisfaction. Et que nous aurons le plaisir de vous retrouver en bonne forme.
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